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5: Bonsoir à toutes et à tous, vous écoutez bien l'apérophonie sur Radio Campus 90.8. Aujourd'hui, nous sommes avec l'artiste queer grenobloise Blue Laïka, qui est en résidence au Ciel. Et du coup, si je ne me trompe pas, tu as sorti un nouvel EP, Shade of Blue, le 24 avril. Et c'est ton premier EP.
6: Exactement, salut tout le monde, merci de l'invitation. Ouais, j'ai sorti mon premier EP, donc Shades of Blue, effectivement, le 24 avril. C'est un peu plus d'une semaine, il me semble. Ouais.
5: Est-ce que tu veux déjà dire un mot sur l'EP ou tu veux qu'on écoute un des sons de l'EP?
6: Bah écoute, je peux faire, si tu as envie, une petite introduction de l'EP. Donc c'est un EP qui est chanté en anglais, c'est de l'électropop, avec donc des touches d'hyperpop ou de rock alternatif selon les chansons. J'aime bien un peu brouiller les pistes, brouiller les styles, mais avoir quelque chose quand même de cohérent à l'échelle du projet. Et ça parle d'identité, ça parle d'évolution, et c'est un EP qui parle d'une personne qui est dans une situation dans sa vie qui n'est pas forcément la meilleure et qui est un peu piégée là-dedans. Et au fil des chansons, elle va découvrir qui elle est vraiment. Et voilà, j'espère que ça va emmener les auditeurs sur la même aventure que celle-ci, que du coup j'ai pu vivre potentiellement dans ma vie aussi.
5: C'est un EP un peu comme... une histoire ? Enfin, c'est des sons qui se suivent et qui racontent une histoire ?
6: Alors, les sons peuvent être complètement séparés, ils peuvent s'écouter très bien en eux-mêmes, mais j'ai essayé de construire l'EP effectivement avec une cohérence d'histoire, en tout cas, avec des chansons qui suivent de manière logique en rapport avec les thèmes et en rapport aussi avec le genre, la musicalité de la chanson, pour voilà, essayer de construire quelque chose qui peut faire écho au spectateur et à l'auditeur en tant que projet global, plus que compilation de chansons. J'aime beaucoup penser voilà, les EP, les albums, etc. Comme des touts, plus que assembler les chansons qui sont déjà sorties en single.
5: On en parlera plus en détail après une petite interlude musicale. Et nous sommes également avec Ali, qui est ton manager.
6: Exactement.
7: Bonsoir à tous.
5: Et je propose qu'on écoute Play Me de Blue Laïka.

0: Et vous écoutez toujours l'apérophonie sur Radio Campus 90.8 et nous sommes avec Blue Lake. D'ailleurs, on a une petite anecdote avec Zoé qui est la technique. On est venu te voir au concert à Ève.
1: Oh!
0: Voilà, concert où il y avait du coup, il y avait toi.
1: Copycat et Liv
0: Ouais,
1: Delestal.
0: Copycat et Liv Delestal, ouais.
1: Ouais. Ah, trop bien!
0: Voilà, c'est trop chouette.
1: Bah, j'en suis vraiment ravi. Écoute, ça fait toujours plaisir de voir des gens qui ont eu l'occasion de me voir en concert. Franchement, c'est génial. Ça raccroche vraiment au fait qu'il y a des vraies personnes en face de toi et c'est pas juste des gens sur Instagram. C'est
0: Ouais.
1: vraiment très cool.
0: Bah, ça donne de la force aussi, je dirais, non?
1: Ouais, complètement. En vrai, c'est vrai que quand on est sur scène, parfois on voit quasi pas le public en plus avec l'éclairage que t'as dans les yeux et la concentration et tout ça. Tu sais, t'as les deux premiers rangs et après c'est une masse un peu noire, tu vois. Tu vois qu'il y a plein de gens, mais alors pour les reconnaître après, ça va être compliqué.
0: Ben oui.
1: Et non, c'est vrai que c'est toujours cool de voir des gens qui viennent me voir et qui me disent: Ah ouais, je t'ai vu en concert à telle occasion, c'était cool, etc. Alors ça me fait trop plaisir en vrai. Genre,
0: Oui.
1: il y a des vrais gens dans ta ville, ils sont là et ils sont en mode c'était chouette. Genre, c'est un sentiment, je trouve, inégalé. Ouais, franchement, non, génial. Merci beaucoup.
0: Mais surtout que vous êtes trop chouette aussi, juste d'avoir des retours en fait comme ça et.
1: Ouais, en vrai, ouais, c'est toujours. C'est toujours rassurant d'une certaine manière, même je dirais effectivement d'avoir des retours, voir ce que les gens en ont pensé, en sachant que la formule live va aussi évoluer. Là, on va avoir la tournée 2026, on a retravaillé le live avec des chansons supplémentaires, etc. pour du coup la tournée. Et c'est vrai qu'avoir ces retours-là, moi je trouve il y a un côté ouais essentiel, vraiment essentiel, parce que voir les gens en face qui ont vécu l'expérience de tour en concert, ça permet de beaucoup mieux saisir quelle expérience en fait tu livres au public et de savoir comment aller vers tes forces.
0: Et ça s'est passé comment tes premières scènes?
1: Alors, en tant que Blue Laika ou genre première scène globalement dans ma vie
0: On va dire globalement, allez.
1: Alors, je devais avoir, je pense, 5 ans.
0: C'est l'âge. T'as commencé à 5 ans la musique?
1: Alors, j'ai commencé un peu plus tôt la musique, mais je crois que vers 5 ans, c'était la première scène que j'ai dû faire. J'ai commencé la guitare vers 5-6 ans.
0: T'as commencé tôt.
1: J'ai commencé très très tôt. Et du coup, alors, pour te donner des souvenirs, ça va être très compliqué. Mais j'ai en tête les photos de moi avec ma guitare grise plus grande que moi. Tu sais, parce que guitare pour adulte, mais j'avais genre 6 piges, du coup,
0: Ah oui, ça fait un peu gros.
1: immense guitare pour le petit bonhomme que j'étais, tu vois. Et non, je sais que c'était quelque chose qui venait assez naturellement. En tout cas, c'était quelque chose qui me plaisait beaucoup. Et c'est vrai que j'ai fait pas mal un break de la musique et des concerts avec mes études. Et là, avec le projet Blue Laika, de pouvoir remonter sur scène avec mes propres compositions. Non, franchement, c'est un sentiment vraiment incroyable. Pour moi, c'est en énorme partie ce pourquoi je fais Blue Laika. C'est vraiment le live. C'est un moment où tu peux pas mentir, tu peux pas genre arranger le truc un peu comme tu veux. T'es là, t'es sur scène avec ce qui est prévu, avec des décors, des backings, les instruments, des musiciens sur scène. Et c'est ré 100% réel.
0: Ouais,
1: Et
0: et
1: t'arrives,
0: unique
1: t'es sur
0: aussi.
1: scène.
0: Ouais.
1: Et,
0: Et
1: pardon?
0: très unique aussi.
1: Ouais, et unique. Chaque concert, en vrai, je le vois énormément de manière unique parce que ça, je dirais pas les mêmes choses, je fais pas forcément la même setlist, c'est pas le même public, y a pas la même énergie. Même parfois, les autres artistes qui peuvent jouer avant ou après moi, c'est pas les mêmes. Donc de base, t'as pas du tout la même, t'as pas du tout la même énergie, enfin la même progression, on va dire, au fil du concert. Et non, ouais, c'est un moment. Émotionnellement, c'est des roulettes russes vraiment. T'arrives sur scène et là t'as l'adrénaline, mais c'est sensationnel. Tu te sens mais reine du monde quand t'es sur scène vraiment. T'es en mode, mais il y a des gens ils tapent des mains sur mes chansons. Mais t'es genre quoi? Comment? Et après tu retournes en loge et t'es deux dans la loge avec du houmous.
0: Oh
1: Et tu
0: my
1: repenses et t'es en mode, c'était vraiment ouf. Et là je suis sur un canapé.
0: J'ai dit au mousse dans la transition entre les deux.
1: Mais c'est ça, et en fait c'est vraiment un truc de transition très particulier émotionnellement, mais pour moi c'est vraiment en grande partie c'est pourquoi je fais le projet quoi.
0: Mais c'est vrai que ça doit être. Je sais pas comment tu le vis les fins de concert, c'est.
1: Ouf. Alors ça dépend énormément de comment se passe le concert. Il y a des moments, par exemple, un concert peut très bien se passer en lui-même, mais je peux avoir des problèmes techniques avant le concert ou même pendant le concert sans que ça gêne le public, mais moi ça va me gêner de mon côté. Peut y avoir des concerts, bah là, juste exceptionnels, où juste tout se passe super bien et oh, mais quel bonheur. Peut y avoir des concerts où bah, l'énergie, elle n'est pas trop là, parce que, bah, par exemple, en termes de public, c'est pas bah, forcément mon public cible, donc forcément, ça demande un peu plus de s'habituer. Surtout que je fais bah, de l'électropop. Donc, bah, c'est un truc qui doit se pairer avec des musiques très actuelles, en fait. Donc, ouais, ça va beaucoup dépendre de l'expérience du concert, mais c'est vrai que ça peut être compliqué à gérer. Je trouve vraiment cette rupture entre les deux, surtout quand on est en tournée. Parce que quand on est en tournée, bah, là, je suis une artiste émergente. Donc, j'ai pas non plus, tu sais, 4 dates d'affilée toutes les semaines. Voilà, où c'est vraiment ça le planning de star, tu vois. Où vraiment, tu sais que tu vas enchaîner de ouf. Enfin, de star, même pas forcément, je dirais. Mais en tout cas, moi, j'ai un planning où, voilà, j'ai entre 1 et 3, 4 concerts par mois sur la tournée 2026. Et là, ouais, il y a vraiment ce truc-là de démarcher très, très, très à l'avance. Mais des mois à l'avance, tout préparé pendant des mois, voilà, dans l'ombre, etc. Tu débarques sur scène, ça dure une heure, c'est une expérience mais merveilleuse. C'est l'anxiété, c'est avant de monter sur scène, t'es en mode, tu vérifies les micros, ils marchent bien, l'ordi marche bien, les in-ear, ok. Alors, est-ce que tout va bien? Est-ce que le public sera là? Combien il y a de monde? Est-ce qu'ils vont taper dans les mains? Est-ce qu'ils sont chauds? Est-ce qu'ils sont pas chauds? Est-ce que l'artiste précédent les a endormis ou alors ça les a boostés? Et vraiment cette question-là, t'arrives sur scène, ça défonce tout et je saute de partout, je vais dans le public, vraiment, j'aime bien foutre le bordel en fait sur mes dates. Du coup forcément je vais donner énormément d'énergie, je ressors de scène, je suis essoufflé, je vais dans les loges, j'ai des petits retours vite fait, etc. Je me sors une Monster, des Spéculoos, voilà. Et j'entends la musique, c'est un peu en fond, et je suis ok, bah c'est fait.
0: C'est fini,
1: c'est fait. Et t'attends, tu ressors de la loge pour aller voir les autres artistes quand t'es un peu plus reposé, etc. Et t'es là et tu te dis ok, bah là c'est fini, mais ça recommence dans une semaine. Donc c'est heureux le processus de stress,
2: ouais,
1: puis incroyable adrénaline, puis tout retombe d'un coup, et t'es en mode, ok. Et c'est vraiment...
2: Ouais, ça oscille quoi à chaque fois entre
1: ouais,
2: les deux.
1: C'est vraiment des roulettes russes, les émotions quand tu fais de la musique live, c'est des roulettes russes. Mais c'est aussi pour ça que je le fais, voilà, c'est aussi pour ça, c'est quelque chose qui pour moi était inégalé dans ma vie, de ressentir ça.
0: Est-ce que t'as une anecdote marquante de concert en tête? Que tu veux nous partager
1: une anecdote marquante de concert? Oh, ah, c'est super dur. Oh, la question est super dure. Oh. Bon, en fait, il y a des anecdotes et en même temps, si, il y a un moment, je dirais pas que c'est forcément voilà, le truc le plus marquant du monde, mais c'est tout le temps ce à quoi je repense. C'était bah, une de mes dates de concert, du coup, où genre je commence à jouer la chanson. Et je fais mais la plus grande fausse note de guitare de l'univers. Mais genre vraiment la fausse note où genre je sais pas comment c'est physiquement pas possible de pas l'entendre. Et je n'ai jamais eu de retour sur ça. Genre j'ai l'impression que personne n'a capté. Mais à chaque fois que je revois la captation du concert, c'est le seul truc auquel je pense. Dès que je le vois, genre il y a cette note. Et je suis en mode, c'est pour moi ça a marqué le concert à vie. La fausse note.
0: Et finalement, personne n'a fait de retour, quoi.
1: Mais personne n'a rien dit. Il y a même des gens, ils sont venus me voir pour, genre, bah, prendre des photos avec moi, acheter du merch, etc. Et genre, tout le monde est en mode, ah ouais, c'était trop cool. Et je suis en mode, oui.
0: Ah non, mais du
1: cependant.
0: Coup... Ah non, c'est vrai que tu te sentais mal par rapport à ça.
1: Le fausse note. Voilà, c'est vraiment ce truc-là qui me fait rire. Pour moi, c'est marquant parce que justement, ça montre le fossé qu'il peut y avoir entre quand t'es sur scène et que tu dois gérer la scène. Et quand tu profites du concert, et c'est vraiment parfois deux ressentis, mais tellement différents. Oui. Et quand je vois des potes artistes, je leur dis ah, du coup, ta date, ça s'est passé comment? C'était grave cool, j'étais dans le public, c'était trop bien. Ils me disent je me suis pas entendu, c'était horrible, pendant une demi-heure, j'ai fait n'importe quoi. Je suis... Ah bon?
0: Ouais.
1: Ah bon, depuis quand?
0: Pas la même perception des deux côtés.
1: Ouais, ouais, c'est pas du tout la même perception. Et je pense pour moi, c'est vraiment ça qui rend l'anecdote marquante, c'est vraiment le fait de ne pas oublier que, ok, peut-être pour toi. Ça a pu mal se passer ce moment-là, voilà. Mais en fait, s'il faut, pour le public, c'était un banger de ouf. Le public, il a adoré. Et en fait, toi, t'en sais rien. Si t'as pas des retours, etc., juste t'es piégé dans ce truc-là de « Ah, mais ouais, j'ai tout ruiné. Franchement, tout le monde l'a entendu. C'est horrible, machin. » Pas du tout. Absolument pas.
0: Moi, perso, quand je vois des concerts et qu'il y a... Bon, s'il y a des fausses notes, je suis un peu en mode « Les allées du direct, ça arrive. »
1: Ah oui, mais ça arrive complètement. De toute façon, il y a bien des moments où tu oublies les paroles. Tu sais, quand je vois les concerts de gros artistes qui oublient les paroles, ils recommencent la chanson, tu vois, en rigolant, tu vois. Et je suis en mode, ça, c'est vraiment l'expérience d'avoir fait du live tellement de fois que c'est tellement plus dramatique, en fait, de faire ce genre de truc.
2: Ouais, ça fait partie du truc, quoi. Enfin, c'est...
1: Ouais, ça fait partie de l'expérience. Alors que c'est vrai que quand c'est tes premiers concerts, etc., t'arrives sur scène et t'as l'impression que tout l'univers dépend de toi. Et tu fais la fausse note et t'es en mode, mais ma vie.
2: Ça a résonné comme ça dans ta tête.
1: Mais oui, ma vie n'a plus aucun sens désormais. Je suis une artiste ruinée, tu vois. Mais alors que c'était. Tu sais, le reste, t'as 59 minutes de trucs bien. Mais si t'as 30 secondes de problème, ça y est, c'est la fin du monde, tu vois. Mais... Bon, voilà, non, hein. non, ça arrive. Ça arrive, les erreurs.
2: Et je voudrais retourner sur la tournée 2026.
1: Exactement.
2: C'est une tournée régionale.
1: Ouais, alors on est en train de parler pour faire quelques dates en dehors de la région, notamment à Paris. On est en train de voir pour ça. J'espère que ça va pouvoir se faire. Et sinon, actuellement, oui, on a des dates régionales. On a trois festivals pour l'instant. On a le festival Magic Bus le 29 mai, donc avec Del Castillon, Suzanne et Odezen. On a le Queer Interstellar Festival à Lyon en septembre. Les noms ne sont pas encore annoncés, mais enfin le mien l'est, mais les autres pas encore. Et on a le Festival Rock and Poche aussi en Haute-Savoie à Aberpoche, où on aura l'occasion de me voir aux côtés de. Il y aura Moziman, il y aura Ultra Vomit, Dana Kill, Send Me Love Letters. Enfin, il y aura plein de beaux mondes. Voilà, j'ai vraiment hâte de ça. Et sinon, en termes de dates classiques, on peut me retrouver en juin au Ciel. Il y aura aussi un concert gratuit à la Bifurque en août. Il y aura deux médiathèques aussi où j'aurai la chance de faire un micro live, donc un atelier avec le public en collaboration. Voilà, et un showcase à Moirans. Et voilà, on est en train de voir là. Plusieurs dates vont être annoncées dans le courant de l'été, des dates supplémentaires.
2: Trop chouette, il y a pas mal de dates.
1: Ouais, bah là on a une dizaine pour l'instant qui sont annoncées et on va en avoir quelques-unes qui vont venir aussi au fil de l'été.
2: Alors je vais passer à une question qui n'a rien à voir avec la tournée, mais plus sur toi et sur le nom d'artiste que tu as choisi.
1: Ouais.
2: Je voulais savoir s'il y avait une signification derrière ce nom d'artiste et comment tu l'as trouvé. Est-ce que ça a été ton premier choix ou tu avais d'autres pistes avant Blue Lake?
1: Alors j'avais d'autres pistes, mais alors pour me rappeler des noms que c'était en genre en 2023 je crois, donc vraiment genre il y avait un truc, c'était genre vermeil je sais pas quoi, c'est autour des couleurs, je voulais beaucoup jouer autour des couleurs, ouais. Et du coup j'avais genre beaucoup de rouge ou de bleu ou des trucs comme ça. Et blue, c'était en double sens déjà parce que j'avais les cheveux bleus. Et j'ai toujours les cheveux bleus et c'est un peu ma marque de cheveux bleus. Du coup, blue, ça fait sens. Et c'est aussi en référence à David Bowie dans Space Oddity. Quand il dit « Planet Earth is blue and there's nothing I can do ». Où je voulais un peu avoir cet aspect couleur émotionnelle. Voilà, qui transmet dans la chanson, que j'aime beaucoup. Et Laika, c'est le premier être vivant. La première chaîne, en tout cas, à avoir été envoyée dans l'espace par l'URSS. Et elle est décédée dans l'espace. Voilà. Ils n'avaient jamais prévu qu'elle revienne, ce qui est bien triste. Et d'ailleurs, l'URSS s'est excusée publiquement à l'époque, quelques années après. J'avais vraiment envie de donner cette impression d'être envoyée dans l'espace sans trop que tu le veuilles, tu vois. Et juste regarder la Terre d'en haut et regarder les gens se balader, tu vois, et vivre, et sans savoir trop si tu pourrais y retourner un jour. Et j'aimais bien cette idée un peu de survoler un peu le monde. On voulait faire des associations de mots, couleurs, trucs. Et mais bien un mois de recherche, hein, on a vraiment cherché longtemps.
2: Ça met du temps.
1: Voilà, et on s'est dit avec Ali, en vrai, Blue Laika, référence historique, David Bowie, c'est une influence aussi. Ça faisait sens pour nous, quoi. Ça faisait complètement sens avec le projet. Je dirais même, ça sonne limite électropop, je sais pas comment dire. Mm. Tu dis Blue Laika, t'as un, il y a des cats, il y a des trucs,
2: oui.
1: ça sent le boom boom, tu vois, je sais pas. La vibe était là, j'étais en mode ouais, vas-y, Blue Laika, quoi, let's go.
2: Et du coup, par rapport à ça, si je reprends le communiqué de presse de Shades of Blue, j'arrive à le prononcer.
1: Bravo.
2: Du coup, ça retrace ton voyage intérieur.
1: Ouais.
2: Et en naviguant à travers les nuances de bleu, qui sont les reflets de tes états d'âme. Et je voulais te demander pourquoi. parfois les nuances de bleu?
1: Alors, c'est un peu une figure de style en vrai. C'est surtout parce que vu que l'EP parle d'une progression dans la vie, qu'il y a une progression aussi musicale au fil de l'EP, qui, voilà, comme j'ai dit, bah, mélange voilà, des touches hyper pop, rock alt, etc. Et que voilà, il y a cette idée de progression de l'histoire. J'aimais beaucoup imaginer mes chansons, quand je les écrivais en tout cas, avec des nuances de bleu, où pour moi ça veut dire d'une certaine manière que t'es pas une autre personne, mais que t'es une personne qui s'adapte, j'ai envie de dire. Voilà, je sais pas exactement comment l'expliquer.
2: C'est des nuances de bleu comme différentes facettes.
1: Ouais, c'est un peu ça. Ça évolue. Au début, tu peux être tel bleu là, tu passes par tel bleu là, et en fait, t'es toujours bleu.
2: Oui, c'est toujours bleu
1: T'es
2: finalement.
1: toujours bleu,
2: Oui.
1: mais tu seras jamais le même bleu. Et j'aimais beaucoup cette idée, et je trouve que ça fait complètement écho avec l'album. Et si je me rappelle bien, d'ailleurs, c'est Ali qui avait trouvé la formulation des nuances de bleu quand j'essayais d'expliquer mon raisonnement quant à l'écriture des chansons. Dès qu'il a dit ça, j'étais en mode, mais attends, mais oui. Mais c'est exactement ça. Mais tu manies les mots, c'est
2: Waouh.
1: terrible.
3: Et je pense surtout le bleu c'est beaucoup associé à la mélancolie et du coup associer le bleu à de nouvelles émotions c'était quelque chose qu'on voulait faire aussi dans le Péco.
1: Exactement.
2: Est-ce que du coup là le bleu est associé à quelle autre émotion que la mélancolie?
3: À la colère, à la déception, à la remise en question,
1: Voilà, la découverte aussi,
3: à
1: à
3: la
1: la joie.
3: découverte, ouais, à
1: À
3: la
1: la...
3: joie.
1: Je pense à Minette, par exemple, qui est une chanson assez joyeuse en vrai.
3: Ouais.
2: Oh, tu me fais une transition magnifique.
1: Oh là
2: Tu me fais une transition magnifique, merci beaucoup.
1: là!
2: Je vous propose une petite interlude musicale avec Minute.

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0: Diète et sois-tu.
1: Salut. Trois jeux nous orientent et...
0: Je ne suis pas vide de sens, je suis littéralement le néant. Je ne suis pas simplement extraordinaire, je suis un univers.
1: Sous trois axes, comme d'habitude, on fait cette année la vie intime, la vie sociale et la vie du rêve. Pour la vie intime, nous avons cette phrase « pertinence de la volonté ardente ». Quel magnifique ressort. Nous avons un mot, l'éveil, et nous avons un animal, le loup. Pour la vie sociale, on a les honneurs. On a aussi un élu qui serait un peu un fantôme. Et une phrase. Les solitaires amoureux traversent les générations et les frontières. Et les frontières,
2: regardant les courbes, se dérobent devant odeur et tracés, non plus la globalité de l'ensemble rocheux. Toi, Aristophane, moi, les oreilles sifflent.
1: On poursuit pour la vie du rêve avec un 5 d'amphore et la voix du café. Extraordinaire confiance, nous vibrons dans cette proposition. Nous avons un damoiseau de dague aussi. Une espèce de tendresse, inépuisable à peu près. Et enfin, la connaissance est dans le rêve. Alors, on peut y aller.
2: Et la métamorphie.
1: Et le café a ça de généreux. Il nous ajoute la voix de Servan pour trois autres passes pour la vie intime.
0: Oh non, mon bonheur. Reviens-moi, s'il te plaît. Je te le jure, tu n'auras plus peur. Promis, je leur ferai arrêter leur bêtise. Et cela est bel et bien fini. Enfin, nous sommes réunis. Enfin, je peux t'aimer en toute liberté. Maintenant, nous pouvons être heureux de tout notre cœur.
1: La vie sociale ?
0: Eh bien, moi, je vous dirai, je suis adularescente. C'est la réflexion de la lumière entre les différentes couches de la pierre qui se développe pendant la cristallisation et qui donne à voir ses reflets irisés. Et vous, l'êtes-vous ? Sacré caillou.
1: Et la vie du rêve. Bonne écoute.
0: Tu es un point fondamental et unique qui, de disparaître, se rendra compte de ses similitudes avec autrui. Où se fondera une rencontre entre tout et rien. Et à partir de là, avoir l'avancement ou le recul, de te voir dans ce spectacle comme singulier acteur, singulière actrice, comme essentielle spectatrice, spectateur.
2: Toi, ah oui, ça a été ta plus grande peine au regard du jeu des Sims. Moi, on ferait quoi de l'amour, de ce qui est merveilleux dans l'esprit, de ces autres étoiles? Toi, comme tu crânes.

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0: pourquoi?
1: Bah en fait, il y a eu un renversement des saluts savatistes.
0: Mais de quoi tu parles?
1: Mais tu sais, les saluts savatistes, quoi. C'est les gens qui disent salut, ça va, mais par réflexe.
0: Mais je comprends pas.
1: Mais si, tu sais, les gens qui disent là, comme ça...
0: Ah, ok.
1: Tu vois?
2: Salut, ça va, salut, ça va, ça va. Salut, ça va, salut, ça va, ça va.
1: Mais sans écouter la réponse, tu vois?
0: Ouais, c'est vrai, est-ce que t'as le temps d'écouter que... Je suis en pleine introspection, je me pose plein de questions. Je suis vraiment à la recherche de mon chien intérieur.
1: On dit enfant intérieur par contre, je crois.
0: Pardon pour mon erreur, mais...
1: Oups.
0: Je m'en bats les steaks, il me faut une cure de pastèque. Vitamine antioxydant, un vrai casse-tête. Un peu d'huile essentielle pour mon vide existentiel. Mais sinon, ça va.
2: Salut, ça va. Salut, ça va, ça va. Salut, ça va. Salut, ça va, ça va.
1: Écoute...

0: c'est des condés. Il y a la planète anéantie, mais bon, c'est ok.
1: Ah ouais, ouais, chaud, j'ai pas écouté. Bah, ça va alors.
0: Ouais.
2: Salut, ça va. Salut, ça va, ça va. Salut, ça va. Salut, ça va, ça va.
1: Eh, hey, mais en fait, vu que tu viens du futur, il se passe quoi? Parce qu'en ce moment, c'est un peu moyen bof, hein.
0: Non, t'inquiète, c'est fini tout ça. T'es passé président, je suis la première ministre. Les fachos sont plus fachos, France anarcho-féministe. Les gens utilisent leur cerveau et du coup, il y a la paix dans le monde, quoi.
1: Ok, en tout cas, moi, présidente, j'espère que les gens qui disent salut, ça va par réflexe, ils disent plus salut, ça va, mais juste

0: Ouais, ça fait plaisir de te voir.
1: En fait, j'étais venue pour faire des whoop-whoop et après, une fois sur place, j'avais plus peur.
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Il y a un oiseau. Son chant vous arrête et vous fait rougir. Arthur Rimbaud.

marcher, écouter, respirer. La nature vous parle.

Rien n'est plus digne d'admiration qu'un arbre qui a pris le temps de déployer sa forme. Sa beauté rappelle que les grandes choses ne se font pas en courant. Les arbres sont des vieux patriarches. Ils incarnent des vertus démodées, la lenteur, la patience, la mémoire, la prise en compte des cycles. Leur présence maintient éloignée de l'empressement du monde.

0: ce vieux sage veille sur les tourbières, le plateau des mille vaches, et il m'interroge.
1: Les arbres m'inspirent beaucoup de respect. Je les vois comme des vieux sages qui ont vu, pour certains, plusieurs générations d'êtres humains. Et s'ils ont une mémoire, j'aimerais bien y avoir accès.

les racines, que ça aille du sol jusqu'au ciel, ce lien qu'ils ont. Il faut capter la lumière et capter l'eau et les nutriments dans le sol, cette capacité.

gouttelettes d'eau qui glissent. Tout en délicatesse, le long des feuillages d'un verre.

0: Tu te promènes souvent dans cette forêt?
1: Surtout depuis les champignons, là, depuis le mois de mai, jusqu'à Toussaint pour les champignons. Et après, bah, le bois, pour faire du bois de chauffage. Voilà. Ouais. Donc toute l'année, quoi.

Je suis un analphabète de la nature. Décidément, notre progrès marche à reculons. D'un effleurement, on peut déclencher des processus, mais on ne sait plus nommer l'oiseau qui nous gratifie de son chant. Or, une chose non nommée existe-t-elle vraiment ?

0: Tu es donc attaché à ce territoire ?
1: J'ai migré ici et je veux plus en partir.

En arrivant ici, j'ai déménagé dans une maison où il y avait le... complètement isolé, pas du tout de voisins. Et le silence, déjà, c'est vraiment le son qui m'a fait du bien ici. Parfois, je venais de la grande ville, quoi. Je venais de la région parisienne. Et déjà, ce silence, quoi, pour moi, c'est le meilleur son d'ici. Et puis, doucement, après, tu te mets à entendre et à voir comme voisin les oiseaux, comme tu disais.

0: Les biens nous encombrent, me dis-je. Une fortune à gérer, des affaires à administrer, des biens à surveiller sont autant de chaînes dorées qui entravent la liberté. Les possessions matérielles ne sont autre chose qu'une source d'incertitude, parce qu'on ne les possède jamais sans crainte ni souci.
1: Arthur Rimbaud.
2: Charles Wright.

0: Quelle est, Florence, ta saison préférée?
1: Ah, moi, j'aime bien l'automne. Justement, et les couleurs, je pense.
2: C'est bien marqué quand même. Les saisons sont bien marquées. Entre l'été, le printemps, l'automne et l'hiver, c'est bien marqué. Quoi. Donc, tous les trois mois, on va changer
1: après,
2: de décor.
1: Les saisons sont jolies aussi. Hein.
2: Ouais. C'est... Après, tu as l'odeur de champignons, l'odeur de feuilles en train de pourrir.
1: L'odeur de pain, de bonchons de pain.
2: L'odeur du printemps, ouais.
1: Et les champignons, c'est justement l'automne, tu as vraiment ces odeurs. Quand tu as une poussée, ça sent le champignon, tu te dis là, on va en trouver des bons à manger.
2: Des fois, on rêve même la nuit. Et le matin, on est au champignon.
1: Généralement, tu trouves que ça sent le champignon pour savoir si c'est le bon moment.

0: Est-ce que je pourrais dire que le Creusois est une personne très autonome?
1: Je pense, ouais. Je pense que, ouais, t'es autonome énergie, parce que le bois de chauffage. Après, t'as le jardin, les poules, le cochon, les champignons, voilà.

0: ici, les prises de son sont-elles des prises de vue?
1: Autrefois, dans les campagnes, les femmes craignaient qu'à force de vivre près des vaches, leurs hommes ne déchoient de leur humanité. Pourtant, c'est le contraire qui se passe. Les bêtes ne nous font pas retourner à l'état d'animalité, elles nous humanisent. Ces animaux tendres et pacifiques souffrent d'un discrédit dont témoigne le langage. Peau de vache, grosse vache, vacherie. J'avoue ne pas comprendre cette disgrâce. Pour moi, ces bêtes sont des maîtres, des professeurs en vie mystique. Dans les prés, elles regardent d'un œil étonné le passant s'agiter, avec l'air de se demander « Insensé, après quoi tu cours ?» Elles ne font pas que ruminer des touffes d'herbe, elles ruminent aussi le temps. Elles enseignent la lenteur et l'art de tendre l'oreille, de rêver, de flâner. Charles Wright.

0: prise de son et réalisation, Avakian Patrick, enregistré en été, automne et hiver, sur le plateau des Mille Vaches, le Torion, la Masure, le lac du Moulin et bien d'autres lieux secrets. Je tiens aussi à remercier la Métive pour leur accueil et leur disponibilité, ainsi que Mathilde Bouquet, Stella Cohen-Adria, Fabien Alibert, Denis et Florence Fournat, Radio Pays Guéret ainsi que Radio Vassivière pour leur soutien. Et surtout, restons à l'écoute de la nature.
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0: Et bonjour à toutes et à tous et salut Caro.
2: Bonjour Jess et bienvenue à toutes les auditrices.
0: Vous écoutez Globule Radio, la radio de la vallée de Chamonix. Bienvenue dans Aura des pâquerettes.
2: Et aujourd'hui, retrouvez l'émission sur les antennes des radios associatives Auvergne-Rhône-Alpes.
0: On remercie d'ailleurs Aura FM, la fédération qui les rassemble, d'avoir permis l'organisation de ce programme.
2: Tout à fait. Et ça fait particulièrement sens aujourd'hui, hein, parce que l'aventure que l'on vous propose de vivre dans cette émission spéciale traverse justement une partie des territoires qu'elle couvre.
0: Un territoire à la fois géographique et radiophonique.
2: Au fil du Rhône.
0: Le temps de cette émission... On vous invite à embarquer pour une aventure à vélo qu'on a vécue ensemble, une aventure portée par Globule Radio.
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0: 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Donc aujourd'hui, dans Aura des pâquerettes, Globule Radio vous propose d'enfourcher un vélo et de tendre l'oreille. Bien plus qu'un simple podcast de voyage, c'est une véritable traversée sonore de Via Rhôna. Alors qui derrière ce projet ? Il y a moi, Jessica Compois, cofondatrice de Globule Radio. J'ai imaginé ce projet pour répondre à un appel à projet lancé par la direction de la culture Auvergne-Rhône-Alpes. Cet appel à projet s'intitule « Patrimoine et numérique ». Mais aussi parce que j'avais très très très envie de sentir le vent dans mes mollets tout en découvrant les richesses patrimoniales de cet itinéraire.
2: Et il y a moi, Caroline Sénécal, journaliste pour Globule Radio également. Ensemble, on a parcouru la route à vélo, micro ouvert, pour raconter les paysages, les patrimoines et les rencontres qui jalonnent cet axe emblématique.
0: Alors vous vous demandez peut-être comment on a travaillé. On a fait deux voyages sur l'itinéraire avec des vélos de compète, faut bien le dire,
2: oui,
0: hein, parce qu'on n'a jamais eu mal aux fesses. Et ces vélos nous ont été mis à disposition par Moustache Bike, qu'on remercie d'ailleurs tellement. Le premier voyage de Genève à Lyon, puis de Lyon à Pierrelatte. Et lors de ces deux voyages, on a rencontré certains acteurs et actrices de l'itinéraire. On a enregistré de la matière sonore pour produire 30 épisodes immersifs consacrés aussi bien à des sites naturels qu'à des lieux historiques, industriels ou culturels.
2: Mais la tête au-dessus du guidon, ce n'est pas seulement un podcast. Entre paysages, rencontres, patrimoine, c'est un véritable carnet de voyages sonores. Immersif et géolocalisé grâce à l'application Caracal.
0: Et la géolocalisation, c'est vraiment ce qui rend ce podcast particulièrement singulier. Les épisodes sont diffusés via l'application Caracal, une plateforme qui permet d'écouter des contenus au moment précis où l'on traverse les lieux évoqués. Le bon récit, au bon endroit, au bon moment. Une façon de transformer le voyage à vélo en expérience augmentée où le territoire devient lui-même décor sonore et matière narrative. Avant de rentrer dans le vif du sujet, Zoufri Maracas nous emmène en vélo jusqu'au Sahara.
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0: Donc la région Auvergne-Rhône-Alpes a choisi de nous accompagner en partie pour porter ce projet. Et nous, on était vraiment trop contentes de partir à la découverte du patrimoine de Vierona.
1: Et tous les patrimoines culturels, industriels, naturels. Vous l'aurez compris, aujourd'hui, on vous emmène à la découverte de paysages et d'histoires sur les terres de radio locales qui, comme nous le faisons chez Globule Radio, racontent leur territoire. Tout au long de cette émission, on vous emmène avec nous sur la route pour retracer l'itinéraire Vierona. Et on ne va pas se mentir, dans quelques-unes de nos galères aussi. Hein. Pas vrai, Jess?
0: Ah bah c'est ça l'aventure, non? Allez, chères auditrices et auditeurs, en selle!
2: Étape 1, de Genève à Vulbens. 30 km de la Suisse à la France. Cher Carnet. Ou je sais pas trop comment je vais t'appeler, mais pour l'instant, tu t'appelleras Carnet. Aujourd'hui, c'est le grand jour. Il est 9h26 pétante et je t'écris depuis le train juste avant d'enfourcher mon vélo.
0: Alors oui, cette voix, c'est celle de Romane, parce que l'aventure de Globule Radio sur Vierona s'est construite en deux temps, avec un premier chapitre en compagnie de Romane et moi. Nous sommes partis de Genève jusqu'à Lyon, avant que Caroline ne reprenne le relais jusqu'à Pierrelatte, dans la Drôme. Mais c'est donc à Genève, territoire couvert par Radiozone, que tout commence.
2: Tu vas pas me croire, mais on s'est déjà arrêté. Pas qu'on soit flemmarde et qu'on n'ait pas envie de pédaler, juste parce qu'on a découvert un endroit bien sympa en suivant les quais. Alors il fallait ouvrir les yeux, parce qu'à première vue, tu peux passer à côté sans les voir. Pourtant, tu gardes ton vélo devant la jetée, tu traverses une petite passerelle, des escaliers, et te voilà au bain des Paquis. Des bains publics, trop chouette. Après Genève, on a suivi un petit peu le Rhône, mais on s'est vite éloigné pour traverser les villages suisses. On a pédalé pas mal à travers des forêts et des champs avant de passer la frontière pour la France. Après la frontière, on a fait un petit détour pour traverser une réserve naturelle aussi. C'était marrant, mais attention, il fallait s'accrocher au guidon. Ça tremblait tellement sur les petits cailloux que j'avais les mains qui grattaient.
6: Je suis vraiment heureuse d'être ici. C'est hyper reposant. J'ai déjà l'impression d'être partie depuis deux jours.
1: Vous venez d'entendre un extrait du premier épisode de La Tête au-dessus du guidon, le podcast de Globule Radio sur Vierona. Soit les tout premiers instants du voyage. Et je partage le ressenti de Romane. C'est fou comme, dès les premiers kilomètres, j'ai eu l'impression que le temps ne s'écoulait plus du tout de la même manière. Je me souviens avoir ressenti ça, bien entendu un peu plus tard dans le parcours, vu que j'ai pris le relais de Romane à Vienne, donc à l'étape 8. Mais c'est comme si le vélo étirait les journées, les rendait plus denses. Entre le défilé du paysage, les rencontres, les découvertes. Mais toi, Jess, à ce moment-là, tu entames ta première étape avec Romane. Une étape de 33 km, quand même, de Genève à Vulbens. Qu'est-ce que tu ressens à ce moment-là?
0: Franchement, j'étais excitée, mais comme une puce. J'avais trop hâte de commencer cette aventure qui mêle tout ce que j'aime, en fait. Le vélo, le son, l'écriture et la visite de nouveaux lieux.
1: Et il y a un moment qui t'a particulièrement marqué?
0: Oui, en fait, en partant de Genève, il y a quelque chose de frappant. On quitte vraiment la ville pour observer une nature douce et beaucoup plus présente. Mmh. Elle reprend ses droits. Et petit conseil pour celles et ceux qui nous écoutent, c'est surtout parce qu'on a décidé d'emprunter une variante par la réserve naturelle des Têpes de Verbois. Instantanément, le décor change et on sent que le Rhône et ses environs ont réellement quelque chose à nous raconter. Et ça vaut vraiment carrément le détour.
7: Ne serait-ce que pour l'envol du héron cendré qui nous accueille sur l'itinéraire. Majestueux. J'ai du mal à croire que l'espèce a failli s'éteindre en Suisse avant sa protection en 1925, tant on en croise. Il est redevenu comment? C'est chouette. Plus de 50 espèces d'oiseaux vivent ici. Tourterelles des bois, rossignols, bruants zizi. Oui, bruants zizi. C'est un passereau. Tous nichent ici. C'est un paradis pour libellules, criquets, papillons qui accompagnent nos vélos. La réserve a été aménagée pour que les visiteurs puissent observer la vie des étangs sans en déranger la faune et la flore. Ici, la nature palpite. Les berges du Rhône sont très convoitées. De grands travaux ont transformé d'anciennes exploitations en étangs luxuriants et les terrains vagues ont fait place à de magnifiques prairies. Aujourd'hui, elles sont totalement rendues à la nature.
1: Un nouvel extrait de La tête au-dessus du guidon, celui où on entend ta voix pour la première fois, Jess, celui où tu parles à ton carnet aussi pour la première fois. C'est l'épisode 2. En traversant cet espace très préservé, presque hors du temps, j'ai l'impression que c'est un moment de respiration dans le voyage pour vous. Il y a quelque chose de très fort dans cette sensation. Et j'ai ressenti ça aussi sur certaines étapes. D'un seul coup, le bruit disparaît et c'est un peu comme une parenthèse. Et on oublie presque tout le reste.
0: Ouais, c'est vrai, il y a un côté sauvage très reposant dans cette réserve. Et on retrouve d'ailleurs cette même sensation lorsque l'on traverse la réserve naturelle de l'île du Beurre, dans l'étape Vienne-Sablon, qu'on a fait ensemble d'ailleurs.
1: Bien sûr.
0: On devient un peu témoin du Rhône sauvage, mais sur Viarona, le décor change très vite. Et à peine sorti de la réserve des Têpes de Verbois, le calme disparaît et on entend au loin l'aéroport de Genève.
1: Et à ce moment-là, justement, vous poursuivez l'itinéraire avec Roman en direction de Vulbens, mais après quelques coups de pédale, vous décidez de quitter brièvement Viarona.
0: Exactement, puisque l'objectif, c'est quand même de découvrir des sites, des paysages ou de partir à la rencontre des gens. Et après une descente assez grisante, on tombe sur le barrage de Génicia et c'est là que l'on rencontre Jacques Dohen, directeur de Auron Tourisme.
5: Du vent dans les mollets, encore. On arrive au fond d'une gorge verdoyante. On traverse le Rhône à vélo par le dessus du barrage voûte. Sur ma droite, du côté de la retenue, je remarque des dizaines de ballons. J'imagine toutes les parties de foot stoppées pour cause de ballons perdus.
8: Mais il est où le ballon ?
5: Le précédent barrage est en Suisse, donc la retenue supérieure vient de la réserve des Têpes de Verbois que l'on a traversée lors de notre étape précédente. 23 km de retenue, presque un lac. J'imagine que des villages ont été inondés par la construction du barrage de Génicia, comme à Tignes. De l'autre côté, c'est vertigineux. Plus de 100 mètres de haut, on longe le bâtiment de la CNR, la Compagnie Nationale du Rhône, très présente sur Viarona.
0: Alors, cet épisode 3, du moins l'extrait que vous venez d'entendre, illustre bien ce qu'on vit en pédalant le long de Viarona. Un peu d'histoire, un peu de vie, un peu de nature. Et maintenant, la douce voix de Clou nous enveloppe et on part sur son vélo avec elle. Clou, vélo.

0: 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Je suis avec Jessica et bien sûr notre podcast La Tête au-dessus du guidon.
1: Le barrage de Génicia, c'est un site industriel complètement intégré dans le paysage. Pour l'anecdote, il a mis 10 ans à voir le jour. La construction a été freinée par la guerre, mais aujourd'hui, 11% de l'électricité produite sur le Rhône provient de Génicia. À son inauguration, on a appelé l'un de ces déversoirs immenses le Niagara français. C'est ce genre d'anecdote un peu rigolote qu'on parvient à trouver à chaque coup de pédale sur Via Rhôna. Mais c'est pas le tout. Après toute cette énergie, ce bruit et cette puissance, on reprend nos vélos électriques. Heureusement, pour arriver à Seyssel. Et là, je peux vous assurer qu'entre monts et vallées, on est heureuse qu'il le soit.
2: 11h55, frontière invisible.
3: L'écriture de cette phrase débute en Haute-Savoie et se termine dans l'Ain. J'adore.
2: 17h, quelque part sur le Rhône.
3: Me voilà en train de t'écrire depuis un bateau. Alors non, on n'a pas abandonné nos vélos, t'inquiète pas, le projet Via Rhôna tient toujours. Simplement, on peut faire une croisière avec l'office de tourisme, donc on en profite. Attention, hein, c'est pas n'importe quel bateau. On a embarqué dans un vieux bateau en bois à fond plat qui reprend les caractéristiques des grandes barques de l'époque qu'on appelait les CC-Land. La classe, non? Au gouvernail, aujourd'hui, Jacques et Lucie, nos précieux guides qui connaissent le coin comme leur poche. Parfois, Jacques coupe le moteur pour nous immerger dans l'ancien temps. Et oui, à l'époque, pas de moteur, les barques suivaient le courant. Alors, à la décise, nouveau mot débloqué, merci Jacques, c'est-à-dire en descente, dans le sens du courant, ils mettaient 18 heures à aller jusqu'à Lyon pour porter leurs marchandises. Au retour, par contre, c'était beaucoup plus compliqué. Allez, je te laisse deviner. À ton avis, combien de temps ils mettaient pour monter? Le double? 36? Le triple? 54 heures? Ah non, non, non, non, non, rien de tout ça, ça se comptait pas en heures, mais en jours, t'imagines? Alors 2 jours, 5, 10, non, non, non, 18 jours pour remonter le Rhône de Lyon jusqu'à Seyssel, 18. Il fallait imaginer le truc, hein, car les bateaux étaient tirés à l'aide des chevaux et des hommes qui les tractaient depuis les rives. C'était pas une vie facile, hein, à l'époque. Mais bon, fallait bien, car c'était le fonds de commerce du coin. Jacques m'a expliqué que les Seyssellans exportaient de la pierre blanche, du schiste, du bon gruyère de Suisse, le bon c'est moi qui me suis permise de le rajouter, et du vin à Lyon. Puis ils remontaient du sel jusqu'à Seyssel et continuaient en charrette jusqu'à Annecy ou Genève. Car au-delà d'ici, le Rhône s'enfonçait dans des gorges très étroites, tellement étroites que l'eau disparaissait par endroits complètement. D'où leur nom, les pertes du Rhône.
0: Un nouvel extrait de La Tête au-dessus du guidon, le podcast de Globule Radio qui vous fait voyager sur Via Rhôna. C'est une émission spéciale aujourd'hui à retrouver sur le 90.5 FM, mais aussi sur les antennes des radios associatives Auvergne-Rhône-Alpes, Aura FM. Alors bon, je m'avance peut-être un peu sur l'itinéraire par rapport à l'étape où on est avec vous là, chers auditeurs. Mais je trouve que cette portion a fait écho à de nombreuses étapes de cette route à vélo. Surtout la longue traversée de l'île du Beurre, le site naturel de Tupin et Sémont, dans le département du Rhône, jusqu'à Tain-l'Hermitage dans la Drôme. Tout du long, on croise de nombreux ponts suspendus. Et en fait, c'est parce qu'on pédale sur les traces des mariniers. Bon, pour celles et ceux qui l'ignorent, comme moi avant de faire Via Rhôna, hein, j'avoue, les mariniers, c'était ces hommes du fleuve qui, avant les moteurs et la vapeur, tractaient les bateaux pour remonter le courant. Et comme l'a bien présenté Romane dans l'extrait de l'épisode 4 que l'on vient d'entendre, on appelait ça le halage.
1: Eh ouais, c'est un beau résumé, ça. À l'époque, des chevaux et parfois une cinquantaine d'hommes tiraient les embarcations depuis la berge par un long câble fixé à la proue. Ils avançaient sur ce qu'on appelait le chemin de halage, justement. Et même si tu brûles quelques étapes de l'itinéraire en parlant de cette portion, Caro, tu mets en avant quelque chose de très vrai. Pédaler le long de Via Rhôna, c'est avoir accès à 2000 ans d'histoire en quelques coups de pédale. Mais pour le moment, pour celles et ceux qui nous écoutent, depuis le début de cette émission, nous ne sommes qu'à Seyssel.
0: Soit à 50 km de votre point de départ. Mais dès le lendemain, vous reprenez la route direction Chana, la petite Venise savoyarde, rien que ça. D'ailleurs, j'imagine que là encore, on peut parler d'un changement de décor radical, non?
1: Ah bah ouais, c'est le moins qu'on puisse dire. Hein. Sur cette portion, je me souviens que les indications pour suivre l'itinéraire Via Rhôna étaient quelquefois un peu floues. C'est quand même souvent un petit panneau vert à suivre, hein, l'histoire. Mais parfois, c'est une simple flèche tracée au sol. C'est un peu rigolo quand même. Mais ce qui m'a le plus marqué sur cette étape, c'est l'odeur de vache, des champs et surtout de l'ail des ours. Tout ça était très bucolique, en fait. On continue de longer l'eau, le paysage défile et on voit qu'en pédalant, on se rapproche du Bugey. Les premières vignes se dessinent. C'est doux, on ralentit, on prend le temps pour atterrir à Belley, un territoire encore bien différent de ce qu'on a traversé.
0: Territoire, je le note, particulièrement reconnu pour sa gastronomie d'ailleurs.
4: Plus que Jessica, discuter avec la personne qui nous a vendu la bouteille et elle a recueilli des infos que je trouve assez chouettes. Tu savais, toi, que le Bugey et le vin, c'est une grande histoire d'amour qui remonte à très, très, très longtemps ? Apparemment, les premières traces retrouvées datent d'un temps où l'on parlait encore de la Gaule. Genre, Astérix et Obélix se mettaient peut-être des caisses avec du vin du Bugey. Tu te rends compte ? Non mais c'est ouf ! Hop hop hop, petit sanglier, petite potion magique et petit verre de roussette ! Oui, je sais, ils n'ont pas existé, mais laisse-moi rêver, car j'adore l'image. En tout cas, pour redevenir plus sérieuse, apparemment les premiers écrits qui prouvent l'existence de vignobles dans les abbayes datent d'à peu près 1000 ans. Et oui, quand on dit que le vin n'a pas d'âge. Autre chose qui est assez déconcertante, c'est qu'il y a encore pas si longtemps que ça, il y avait beaucoup plus de vignes dans le Bugey. Faut s'imaginer que milieu fin du 19e, les vignes représentaient pas moins de 7000 hectares du Bugey.
0: Dans l'épisode 6 de La tête au-dessus du guidon, on ressent réellement cette histoire d'amour millénaire entre un territoire et le vin. Et c'est fou parce que tout semble être relié à cette culture. Et je me permets de refaire un parallèle, ça me fait beaucoup penser à une autre étape du parcours, celle entre Tournon-sur-Rhône et Valence. On avait été accueillis chez Fabrice pour la nuit à la Casa Marta. Et là aussi, on avait bien pris le temps de découvrir le territoire autrement, les gens autrement, à travers la gastronomie. Au menu, une crique ardéchoise. Alors pour celles et ceux qui ne savent pas, c'est une sorte de galette de pommes de terre ardéchoise. Un dessert à la châtaigne, bien entendu, et un peu de vin. Et finalement, c'est peut-être ça aussi la magie de Viarona, ces moments de partage, ces petites parenthèses qui donnent une autre saveur au voyage, en fait.
1: C'est vrai, on pédale, mais on ne fait pas que traverser des paysages, en fait, sur cet itinéraire, on traverse aussi des histoires.
0: Des histoires qui s'ancrent vraiment dans les lieux.
1: Et on ne va pas se le cacher, certains lieux marquent autrement, plus profondément.
0: Ouais. Il y a des étapes où le voyage prend vraiment une autre dimension.
1: C'est ce genre de portion de Viarona où le paysage laisse place à la mémoire, à une histoire plus lourde aussi. Et pour moi, vraiment, la maison d'Izieux reste l'une des étapes incontournables qui m'a vraiment marquée sur l'itinéraire.
5: Je passe le portail, les jambes rendues fébriles par la montée ou peut-être par la beauté de ce lieu si paradoxal. Je garde mon fidèle destrier auprès d'un monument où est inscrit « On ne renie pas son enfance ». C'est une citation de Dominique Blondeau qui se poursuit ainsi. On l'enfouit au fond de son cœur et l'ombre portée, l'ombre magique, devient un symbole. La Maison d'Izieux est un centre de ressources documentaires sur la Deuxième Guerre mondiale. Ici, on construit, on renseigne la mémoire pour ne pas oublier. C'est aussi un musée mémorial inauguré en 1994. 40 000 personnes chaque année visitent ces différents espaces, dont la moitié de scolaires. C'est un lieu très spécial, très chargé. C'est un lieu de tragédie, mais aussi et surtout un lieu de joie. Ici, ont été raflés 44 enfants. Mais avant l'horreur, ici on rit, jouait et espérait des enfants. La rafle a eu lieu 2 mois avant le débarquement. Face aux gerbes de fleurs devant l'entrée de la maison, je me recueille. Je dessine cette maison cossue au volet bleu clair à l'aquarelle. Et je pense à eux. La beauté du lieu tranche avec l'horreur. Tapis de pâquerettes, vue plongeante sur le Rhône, fontaine, soleil. Je me ressaisis lorsque je comprends que la maison d'Izieux n'est pas un lieu de deuil, mais un lieu de vie. Miron et Sabine Zlatin ont accueilli ici plus de 100 enfants, entre mai 43 et avril 44. Ils ont donc réussi à en sauver 60. C'est un lieu de contraste. Les enfants ont été heureux ici.
0: Un extrait de l'épisode 7 de La tête au-dessus du guidon, épisode très fort. J'imagine que ce lieu, c'est un lieu qui marque et qui reste, hein, Jess ?
1: Ouais, c'est vrai qu'après Izieux, on repart pas tout à fait de la même manière. J'étais profondément chamboulée et tellement émue par toutes les personnes qui travaillent, qui œuvrent au devoir de mémoire. Donc à la maison d'Izieux, j'avais rencontré Christelle Butti. Et vraiment, j'avais l'impression qu'elle me parlait de tous ces enfants en fait qui ont été raflés et tués à la maison d'Izieux, qu'elle m'en parlait comme si c'était ses petits cousins, quoi, ses petits frères. C'était C'était vraiment, vraiment puissant.
0: Ça devait être très fort.
1: Mais il faut tout de même repartir à ce moment-là pour poursuivre l'itinéraire via Rona. J'avais laissé Roman à Belay, dans la gastronomie de Belay. Donc voilà, il fallait repartir la retrouver et le voyage continue. Donc je crois que pédaler après ce stop m'a permis de transformer aussi l'émotion un petit peu. Bien sûr, je suis restée un petit peu fébrile longtemps, mais je sais qu'il faut aussi laisser de la place à autre chose maintenant.
0: Laisser la place à la suite du parcours, ouais, de l'itinéraire. Et justement, la prochaine étape, il me semble que c'est celle de Grosnay-la-Balme-les-Grottes, qui vous invite à faire le tour du village de Brangues pour profiter d'un superbe panorama. C'est ça, Jess ?
1: Ouais, c'est ça. Bah. Puis à Brangues, bah oui, c'était une étape vraiment sympa, toute cyclable, avec des super points de vue sur le Rhône et les massifs autour. On retrouve le plaisir simple de pédaler. C'est hyper agréable, ouais. Quoi, en fait. Pédaler dans cette France agricole aussi. À Brangues, c'est assez agricole. On a d'ailleurs fait un petit passage aussi par le pont de Grolet.
0: Un énième pont suspendu, du coup.
1: Exactement, t'as tout compris.

0: exactement l'histoire qui se passe dans le roman Le Rouge et Noir s'est passée à Brang.
1: Waouh, faut le savoir. Hein.
0: Bah oui. Bah, il nous a tout expliqué, ils sont assez fiers. Non, c'est un village. C'est un village, c'est un tout petit village, mais c'est assez dingue comme endroit.
1: Puis vous poursuivez le long de la route de Grolet avec une petite portion de voie partagée, j'imagine moins agréable. On en a eu quelques-unes dans notre parcours, mais vraiment, c'est quand même bien rare à partir de Vienne, pour arriver à Morestel, où là encore, un stop un peu singulier vous attend.
0: Mais oui, tu parles de la maison d'Auguste Ravier, non ?
1: Gagné !
0: Eh oui ! Auguste Ravier, c'est ce peintre oublié qui reste pourtant l'un des précurseurs de l'impressionnisme.
1: Et oui, on va vraiment de découverte en découverte sur l'itinéraire Vierona.
0: Ah bah carrément, ça c'est une certitude. Arrivé à Morestel, on comprend tout de suite le travail de cet artiste. Il a peint essentiellement cette région et il a dit lui-même que c'est la nature qui se charge d'être belle. Ce qui est assez puissant d'ailleurs, c'est que les paysages qu'il peignait sont toujours là aujourd'hui. La lumière, les couleurs, le Rhône, il ne manque rien.
1: Mais encore une fois, le voyage vous rappelle, il faut remonter en selle, direction les grottes de la Balme.
0: Donc de Morestel à la Balme, les grottes, c'est 50 km de l'odeur des champs aux entrailles de la terre. On passe de la peinture, de la lumière, à l'intérieur de la terre. Les formes, les couleurs, les colonnes, les hauts plafonds et les petites entrailles.
1: Des grottes de la Balme.
0: Eh oui, je me souviens avoir vécu ça comme une plongée dans une autre forme de mémoire, finalement.
1: Une mémoire beaucoup plus ancienne encore, oui.
0: Oui, mais je pense qu'on peut réellement parler d'une immersion dans l'histoire, là. J'ai été marquée par cette magie, la magie d'un lieu habité depuis la préhistoire.
1: Et en ressortant, vous retrouvez la surface, vous reprenez encore une fois vos vélos moustaches d'ailleurs, mais vous vous accordez tout de même une pause.
0: Eh oui, à Crémieux. Une cité magnifique, avec des ruelles, ses pierres, son histoire. Je me répète, mais chaque étape a vraiment sa propre identité sur Vierona. Là-bas, on pique-nique, on découvre les rues médiévales, on rencontre des habitantes.
1: Et petit à petit, vous commencez à vous rapprocher de Lyon.
0: Et oui, parce que tous les chemins mènent à la confluence de l'Ain et du Rhône, finalement. J'adore pédaler sur cet itinéraire. Vraiment, ça a été une expérience de fou. Mmh. Je me rappelle m'être dit que je pourrais encore parcourir des kilomètres et des kilomètres. La France que je découvre est si verte.
1: Et ça tombe bien, parce que le périple est loin d'être terminé. Mais arrive un moment un peu particulier dans ce voyage à vélo.
2: Alors aujourd'hui, j'ai une petite annonce à te faire, je suis pas seule.
3: Salut toi !
2: Mais qui est donc cette nouvelle personne qui écrit sur tes jolies pages ? Eh bien, je te présente Caro, une amie. Ça t'embête pas d'ailleurs si je lui laisse quelques lignes pour se présenter ?
3: Ça me fait tout drôle de t'écrire. Romane m'a beaucoup parlé de toutes vos aventures et j'ai hâte de partager avec toi la suite.
2: Ah oui, parce que je t'ai pas dit, mais en fait j'ai un truc à t'avouer, Carnet. C'est la dernière fois qu'on discute tous les deux. Mon aventure Vierona prendra fin à Lyon, officiellement, tout à l'heure. Je fais qu'une seule partie de l'itinéraire, en fait. Bah oui, pas obligé de faire les 800 km de la Vierona pour vivre l'expérience.
0: Eh oui, le carnet change de selle. Et je reprends l'aventure avec toi, Caro. Et j'ai une petite proposition d'ailleurs, Caro. Est-ce que ce serait pas le moment parfait pour se dégourdir les jambes et les oreilles dans cette émission ?
1: T'as pas tort, ouais. Avec une pensée toute particulière pour Romane, parce qu'on a beaucoup dansé sur cette musique ensemble. Et peut-être, bon, j'avoue que ça peut paraître vraiment, vraiment cliché, mais elle colle finalement très bien à cette aventure Vierona. Voyage, voyage, désireless.
0: Yeah.
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1: Donc on est de retour sur Globule Radio et je suis toujours avec Caroline. Ça va, Caro ?
3: Carrément. Et toi, ça va ?
1: Bah au top. Hein. Je suis ravie de parler de cette aventure du podcast La tête au-dessus du guidon, d'en parler à toutes les radios de Aura FM. Et vous nous écoutez peut-être sur le 90.5 FM dans la vallée de Chamonix ou depuis notre site internet globule.chamonix.radio.
3: Ou encore depuis notre application mobile Globule Radio. Et exceptionnellement, comme tu l'as dit, nous sommes aussi sur les antennes des radios associatives Auvergne-Rhône-Alpes, la fédération qui permet l'organisation de ce programme spécial.
1: Et oui, je le rappelle, aujourd'hui c'est une émission un peu particulière, une émission qui s'appelle Aura des pâquerettes, puisqu'on revient sur notre aventure via Rhône avec Globule Radio.
3: Aventure qu'on a transformée en podcast pour que vous la partagiez avec nous. Déjà plus d'une vingtaine d'épisodes de La tête au-dessus du guidon sont disponibles sur globule.chamonix.radio et sur toutes les plateformes d'écoute.
1: Et un épisode inédit est à découvrir deux fois par mois, le jeudi.
3: Pour celles et ceux qui nous rejoignent à l'instant, bienvenue déjà. Mais surtout, je rappelle le concept de l'émission du jour, retracer notre voyage sur Via Rhône.
1: Entre nos ressentis, nos souvenirs et des extraits du podcast La tête au-dessus du guidon. Et juste avant cette pause musicale, on arrivait à un moment charnière du parcours. Roman s'arrête à Lyon.
3: Et moi, je reprends le relais pour la suite.
1: Mais avant de repartir, il y a quand même eu une étape importante. Lyon. Une pause de deux épisodes. Le temps de découvrir la ville autrement. À vélo, toujours, bien entendu. Et c'est l'occasion de traverser des quartiers bien différents.
3: De Miribel-Jonage jusqu'aux pentes de la Croix-Rousse.
1: Avec toute cette histoire des canuts, ces ouvriers de la soie.
3: Les murs, le street art, les ruelles, tout raconte quelque chose dans la ville des Lumières.
1: Et puis, il y a aussi le quartier de Confluence.
3: Un endroit complètement transformé.
1: Où on voit comment la ville s'est réinventée autour du Rhône.
3: Mais une fois cette parenthèse lyonnaise refermée,
1: on remonte en selle.
3: Toutes les deux cette fois.
1: Direction le sud.
3: Prochaine étape,
1: Saint-Romain-en-Galles, Vienne à Sablon.
3: Et aujourd'hui, c'est le grand départ pour Vienne. Bon, avant que tu me poses la question, non, on ne va pas pédaler jusqu'en Autriche. Vienne en Isère.
4: Moi aussi, je me suis fait avoir.
3: Mais non, fais voyager, hein. Et je peux t'assurer d'une chose, Carnet, t'es pas au bout de tes surprises.
5: Oh, regarde !
6: Waouh !
5: Oh, le truc de fou !
6: Mais un temple au plein milieu, là ?
5: En plein milieu de la place, quoi.
6: Et bim !
5: Et bim !
3: Un bout de Rome, en plein cœur de Vienne. Si tu pouvais voir ces colonnes immenses, Carnet, ça t'emboucherait un coin.
5: Je me demande un temple de quoi c'est ?
6: Mais il date de quand, surtout pas.
3: Je suis donc allée demander à la barmaid du café, justement. Et elle m'a confié que ce monument a été construit entre 20 et 10 avant J.C., sous le règne d'Auguste. D'où le nom de l'édifice, du coup.
1: C'est un véritable musée à ciel ouvert. Mais c'est vraiment au petit matin que Vienne s'est révélée à nous. Tu te souviens, Caro ?
3: Ouais.
1: On a traversé le Rhône et remonté 2000 ans d'histoire en quelques coups de pédale. Voilà, c'était bien. Par contre, l'arrivée à Vienne, c'était un petit peu sketchy quand même, hein, si tu peux t'en souvenir. En fait, pour vous expliquer, parce qu'on vous a dit qu'on vous parlerait quand même un petit peu de nos mésaventures, et pour l'instant, tout semble idyllique.
3: C'est vrai.
1: Et tout était très idyllique. Mais c'est vrai qu'avec des vélos électriques, donc Moustache nous fournit des vélos électriques, c'est déjà formidable, mais ces vélos sont lourds. On avait nos sacoches accrochées avec notre matériel d'enregistrement. Et là, donc, on descend du train à Vienne, ascenseur en panne. Et là, on regarde. Alors, on cherche, on se dit que forcément, on n'a pas compris un truc. Et
3: on
1: en fait,
3: est allé voir de l'autre côté de la gare s'il n'y avait pas une autre sortie. Non.
1: Non. Donc là, on regarde, on lève les yeux, je nous revois en bas des marches d'escalier avec cette... Il y avait une volée d'escalier.
3: Il y avait deux escaliers.
1: Il y avait deux volées, ouais.
3: Oh là là là là.
1: Donc voilà. Donc là, il a fallu porter nos vélos jusqu'en haut.
3: C'est ça. On s'est fait les biscottos à vélo, finalement. C'est assez original, quand même.
1: C'est assez original, plutôt que les mollets. Mais sinon, c'est vrai que Vienne, c'était un véritable musée à ciel ouvert, quoi. C'était vraiment chouette.
3: Grâce aux nombreuses années de recherche, on sait que les premiers niveaux d'occupation remontent à la seconde moitié du 1er siècle avant Jésus-Christ. Et que ce quartier n'a cessé d'évoluer jusqu'à la fin du 3e siècle après Jésus-Christ. C'est tout ce passé-là que je sens encore sous mes pieds quand je me promène dans cette ville. À chaque coin de rue, pouf, on tombe sur un morceau de ce passé. Et tomber, ce n'est pas qu'une expression, c'est le mot juste. Tout ce qu'on connaît aujourd'hui du site archéologique de Saint-Romain-en-Galles, eh bien, on est littéralement tombé dessus, par hasard. Tu sais comment, Carnet ? Grâce au projet de construction d'un nouveau lycée. Tu te rends compte ? Au début, l'établissement devait voir le jour rive gauche. Mais c'était un peu trop compliqué de construire quoi que ce soit là-bas. C'est beaucoup trop escarpé et les collines bloquent tout. Alors, on a décidé de l'installer sur la rive droite. Et c'est là que l'histoire a refait surface. À chaque coup de pelleteuse, pouf, un vestige important, comme ça. Les constructeurs ont dû reculer et déplacer le chantier plusieurs fois. Dès qu'ils creusaient, ils tombaient sur un morceau d'histoire. Pour la petite anecdote, c'est comme ça qu'est réapparue la maison du dieu océan. Tu sais, celle dont on voit encore les grandes colonnes blanches du haut du belvédère. Aujourd'hui, d'ici, on devine à peine le lycée, caché derrière un rideau d'arbres. Mais attention, il n'a pas été implanté n'importe où non plus. 4 mètres plus bas, sous ses fondations, se cache une domus de 5000 mètres carrés. Une domus carnée, c'était la demeure des familles romaines aisées. De vastes pièces, des sols de mosaïque, des bassins, des bains privés, des lieux de réception, un vrai luxe antique. Et encore Carnet, ce n'est qu'une parmi tant d'autres. Des domus, ici, il y en a plusieurs sous nos pieds. La plus petite, 500 mètres carrés quand même, c'est celle des 5 mosaïques. Et chaque été, le musée y remet les mosaïques originales pour que les visiteurs, comme toi et moi, puissent admirer leurs pavements colorés et plonger dans l'ambiance d'une maison romaine. Je trouve ça hallucinant. C'est hallucinant quand même d'imaginer que tout ça dormait à quelques mètres sous nos pieds depuis 2000 ans. Un peu bouche bée, je reste un instant en haut, face aux vestiges. Le temps paraît comme suspendu, et les mots de l'archéologue résonnent dans ma tête.
0: Et on est dans un entretemps qui nous permet d'avoir des fenêtres sur le passé, puis peut-être sur l'avenir aussi, parce que quand on a un beau lieu comme ça, on se dit qu'il y a encore des choses à construire et inventer.
3: Des choses à inventer ? Eh bien, ça tombe bien, Carnet. Parce que le voyage est loin d'être terminé.
1: Ce voyage, donc notre aventure via Rona, ne touche pas encore à sa fin, loin de là. De Vienne, nous avons ensuite pédalé jusqu'à l'île du Beurre, on en a déjà parlé un petit peu tout à l'heure, en passant par l'île de la Chèvre, avec une quête un peu personnelle en tête, observer l'animal emblématique du secteur, le castor.
3: Ah oui, le castor, ça, bon... Spoiler alerte, on l'a pas trouvé en plus.
1: Si, moi je l'ai vu à la fin.
3: C'est vrai que tu l'as vu à la fin, mais patience. Mais c'est vrai que cette carte, oui, c'est une quête personnelle que tu as achevée finalement.
1: Et
3: autant
1: oui.
3: Pour moi.
1: Ouais.
3: Mais après avoir traversé moult et moult ponts suspendus,
1: découvert des lieux inattendus comme ce musée caché dans une ancienne chapelle,
3: rencontré des cyclistes passionnés, amoureux de leur territoire et riches en anecdotes.
7: Ils ont mis quoi, vous avez dit ? Pardon, excusez-moi, j'écoute.
8: Il y a des corps momifiés.
9: Il y a des corps momifiés.
7: Oui.
9: Ce truc-là.
7: Ah bon ?
10: Oui.
7: C'est vrai ?
10: Oui.
7: Mais dans les murs ou tu les vois ?
9: Non, mais c'est... Mais, je sais pas, quand on visite le musée, à un moment, on voit là le corps, alors c'est peut-être ça, on est en haut, là, on voit. Il y a tout un tas de corps qui sont droits, en fait. Debout, qui est très serré. Et ils ne savent pas s'ils les ont mis là à cause d'une pandémie. Comme ça que ça fait pas
7: beaucoup de... Vous l'avez déjà visité ?
9: Ouais.
7: Mais ça doit être trop bizarre.
11: Qu'est-ce qui est venu, ça ? Le poyou patrouva ?
12: Ça veut dire quoi ?
3: Qu'est-ce que ça veut dire ?
11: Qu'est-ce que vous êtes venu chercher et vous ne pouvez pas le trouver ?
1: Ouais, on a ri. Hein. On a même navigué d'une rive à l'autre.
3: De la Drôme à l'Ardèche.
1: Puis encore de l'Ardèche à la Drôme. Et là, changement total d'ambiance. On quitte un instant les paysages sauvages pour une escale beaucoup plus gourmande.
3: Ah ouais, je vois très bien de quoi tu parles. On arrive à Tain-l'Hermitage juste après avoir traversé ce fameux pont suspendu justement avec le Rhône en contrebas.
1: Et juste là, posé entre fleuve et coteau, on découvre la cité du chocolat Valrhona. Franchement, c'est une expérience à part entière.
3: Un peu comme une pause sensorielle au milieu du voyage, ouais.
1: Ouais, complètement. On passe de l'effort physique à quelque chose de très... contemplatif. Déjà, il y a cette odeur de chocolat dès l'entrée. Et puis, tout est pensé pour éveiller les sens.
3: Et on n'est pas juste dans la dégustation. On en apprend vraiment sur l'histoire du cacao. On découvre les origines, les routes commerciales, les transformations et surtout les différentes étapes de fabrication. J'ai un souvenir très précis du moment où on voit le chocolat être travaillé en direct.
1: L'enrobage ! Oui, c'est fascinant. Tu regardes les gestes, les textures et t'as presque l'impression de goûter avec les yeux avant même de passer à la dégustation.
3: Et à cette surprise, les fameuses couleurs du chocolat.
1: Oui, noir, lait, blanc et le blanc dulcé. Celui-là, il intrigue tout le monde.
3: C'est vrai que ça passe un peu, ça casse un peu les repères et ça correspond bien à l'esprit du lieu. Apprendre, mais aussi être surprise en fait.
1: Exactement. Et dans un voyage comme Viarona, ça fait du bien aussi ces moments-là. Des pauses où on ralentit autrement, où on explore avec les sens plutôt qu'avec les jambes.
3: Une autre manière de voyager finalement.
8: J'ai dû rester plantée là au moins 5 bonnes minutes, sans bouger, juste à regarder le chocolat couler. Et une fois sortie de cette tranche chocolatée, on arrive dans le carré des sens. Ici, on développe absolument tout. La vue, le toucher, l'odorat, l'ouïe et le goût. Tu peux même t'asseoir dans des bulles sonores. Il y a des sortes d'œufs de Pâques géants pour écouter les sons du chocolat et de la pâtisserie. Le fouet qui bat la mousse au chocolat. La cabosse qui tombe de l'arbre. Tous ces petits bruits qui donnent faim rien qu'en les entendant. Mais surtout, tu commences la dégustation.
10: Et ça, j'avoue, c'est un peu ma partie préférée quand même.
8: Avec deux chocolats au lait. Histoire de comparer les saveurs, quoi. Partout, des machines. Ça tourne, ça broie, ça malaxe. On est vraiment au cœur de la fabrication. Et juste à côté, tu peux même voir une petite démonstration d'enrobage. Une mini-ligne qui reprend exactement le principe des grandes lignes de la chocolaterie, juste à côté. Les bonbons passent sous un rideau de chocolat et pouf, un bonbon au chocolat à la praline. Je ne le savais pas, Carnet, mais à deux pas de la cité du chocolat, il y a l'école du grand chocolat. C'est là que les professionnels, les curieux et les passionnés viennent se former comme des apprentis maîtres chocolatiers.
13: 17h, à la sortie sur le parking à vélo.
3: Ah, Carnet, j'aurais pu rester ici des heures. Notre périple sur Viarona se poursuit jusqu'à Pierrelatte.
1: Et on l'espère prochainement jusqu'à la Méditerranée. Et oui, l'aventure ne semble faire que commencer. Après ces 30 premiers épisodes, l'équipe souhaite désormais poursuivre vers la mer. Peut-être une surprise pour vos oreilles à Avignon, Beaucaire, Saint-Gilles, Aigues-Mortes, Arles, Port-Saint-Louis ou encore Sète.
3: J'espère que cette émission vous aura donné envie d'écouter tous les épisodes de La tête au-dessus du guidon. Notre approche est sensible. Elle donne à entendre le frottement des pneus sur le gravier, les oiseaux des réserves naturelles, les voix des guides, d'habitantes, d'historiennes ou de passionnés du patrimoine local.
1: Et le vent sur les berges du Rhône aussi. Le Rhône n'est pas seulement un fleuve, hein, c'est une colonne vertébrale, culturelle, économique et écologique qui relie les territoires. Il est au cœur de notre projet et est rapidement devenu un espace narratif et un vecteur d'imaginaire.
3: C'est vrai que le Rhône, c'est aussi un personnage dans ce podcast. C'est vraiment le lien entre les habitantes, le fleuve et les enjeux contemporains, entre la biodiversité, le climat, la culture ou même le développement durable finalement.
1: La tête au-dessus du guidon est finalement un podcast sur le voyage, mais surtout sur la manière d'habiter les territoires. Une invitation à ralentir, à écouter, à redécouvrir le Rhône autrement, à hauteur de vélo et surtout à hauteur d'oreille.
3: Merci à Aura FM, la Fédération des radios associatives Auvergne-Rhône-Alpes, de nous avoir permis de partager ce voyage avec vous aujourd'hui.
1: Et d'avoir rendu possible cette émission spéciale.
3: Et si vous souhaitez prolonger l'aventure de la tête au-dessus du guidon avec nous,
1: restez à l'affût sur globule.chamonix.radio. Et on se quitte, bien sûr, à bicyclette avec Yves Montand.
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5: Bonsoir à toutes et à tous, vous écoutez l'apérophonie sur Radio Campus 90.8.
6: Aujourd'hui, on va vous parler d'un projet de poésie, un projet qui a lieu en 2025. Il s'appelle Poésie à domicile, lecture de proximité. Donc depuis 2022, ce projet est porté par l'Office des Transports Poétiques, France Horizon et la Ligue de l'Enseignement. Et pour cette édition 2025, nous avons aussi travaillé avec les pensions de famille de l'Oiseau Bleu, Mangin et Alexandrine, ainsi que le Samsa Serdak de l'Alpi. Avec nous autour de la table, il y a Katia, Canel, Mehdi, Patricia, Adriana, Stéphane, Elsa, Jérôme, Corinne et Carole. Merci beaucoup d'être avec nous aujourd'hui, on est beaucoup dans le studio d'enregistrement. Et donc ensemble, on va revenir sur cette aventure poétique. Alors déjà, est-ce que Katia, tu peux nous présenter un petit peu le projet pour nos auditeurs et auditrices, qu'on sache un peu de quoi on parle?
7: Bien sûr, merci pour votre invitation. Surtout, on se sent bien chez vous, c'est chouette. C'est un projet qui a été initié en 2022, au moment où nous avons créé l'Office des Transports Poétiques, où nous avons commencé notre festival aussi, qui s'appelle La Poésie est une oreille. On s'est rapproché des structures comme France Horizon, comme la Ligue de l'Enseignement, comme Oiseau Bleu. Voilà, on s'est dit qu'on avait envie aussi de porter la poésie un peu autrement. En allant aussi vers les personnes qui n'ont pas forcément l'habitude de lire des livres de poésie, et d'autant plus les livres de poésie contemporaine, et imaginer des projets ensemble créés sur mesure, aussi avec les professionnels qui les accompagnent, et imaginer des... Alors à domicile, parce qu'au départ on venait souvent dans les structures pour imaginer des ateliers, découvrir des livres, et là cette année on est aussi pas mal sorti, on est allé hors domicile, on est allé notamment dans les librairies et les salles de spectacle, on vous en parlera tout à l'heure. Et l'idée de projet, c'est aussi partager du temps, partager de l'imaginaire, la langue, découvrir des livres de poésie qui s'écrit aujourd'hui. Et ouais, on est bien contents de ce projet. Ça se fait dans le douceur, voilà. C'est important pour nous.
6: Et donc du coup, ça aide aussi au rapport à la lecture, je suppose.
7: Oui.
6: À la poésie, la lecture, ouais. Quelque chose qui n'est pas forcément accessible à tous.
7: Ça dépend des personnes. Il y a des personnes qui lisent beaucoup, notamment Patricia, ici présente. Souvent, en fait, ça dépend. Parce qu'on a, surtout que des fois, on a aussi des publics où on peut, au sein du même atelier, avoir des personnes qui parlent bien français, puis des personnes qui ont débarqué en France il n'y a pas longtemps, qui ont du mal parfois avec la langue française, ou qui la découvrent. Et l'objectif, c'est aussi essayer de faire quelque chose, voilà, comme je dis, dans la douceur, dans la découverte, sans trop de pression. Et imaginez des temps assez courts finalement, mais parsemés tout au long de l'année ou de plusieurs mois pour se connaître aussi. En fait, c'est aussi une façon de se connaître entre nous et partager les moments, les sensibilités. Voilà. On choisit les thématiques aussi un peu ensemble, voilà, dans le cadre de projet.
6: Et donc on va parler un peu des ateliers que vous faites. Du coup, vous changez de thématique à chaque atelier? Là, qui veut me répondre, me répond.
7: Bah oui. Ça dépend, Mehdi, peut-être.
8: Alors,
7: du...
8: C'est vrai que moi je me souviens plus très bien de tous les... du déroulement de cette chose, mais qu'on peut voir dans le petit livret qu'on a actuellement là. Il y a des poèmes qui commencent par parfois, d'autres qui vont commencer par quand. Il y a les mots grandissent dans nos cœurs, les mots trahissent mes pensées. Voilà, mais en fait, c'est toute la poésie, quoi. C'est toute la poésie, quoi.
7: En fait, on est parti aussi des livres qui nous interrogeaient. Le premier atelier, on l'a fait aussi sur le dictionnaire. C'était notre bénévole Hélène Bertrand qui a proposé d'imaginer, de travailler autour des dictionnaires, en fait. Donc, on s'est imaginé des définitions, des mots à nous, qui ne sont pas forcément dans le dictionnaire.
6: Et comment ça se passe, du coup, un atelier? Vous arrivez, vous donnez l'idée, puis après, il y a un temps de réflexion, il y a un temps d'échange. Après, comment ça se passe?
8: Alors au début, Katia venait avec des petits livres, certains livres qu'elle choisissait. Elle nous proposait de travailler avec ces livres. Alors on prenait le livre, on regardait les phrases qui nous intéressaient. et on concoctait des poésies. Et puis on était dans des endroits différents. Alors au départ, c'était à la Bifurque, me semble-t-il. Quoi.
7: Ah oui, c'était encore l'année dernière.
8: Il y avait un atelier, on a travaillé en commun. Alors, il y avait des petits groupes qui se faisaient. Et par la suite, il y a eu un rendu. Quoi. C'est-à-dire qu'on avait quelqu'un qui se levait et qui disait ce qu'il y a, la poésie qui a été composée. La dérive, c'était dans une petite salle aussi, avec des petits jeux. Des fois, Katia venait avec des jeux un peu ludiques pour essayer de concocter des choses.
7: À la dérive, la nouvelle dérive, c'est une librairie en fait.
8: Ouais, c'est ça, la nouvelle dérive.
7: On a découvert aussi la librairie, qu'on a eu le temps d'échanger avec la libraire.
8: Et puis voilà, c'était comme ça. C'était, ça différenciait plus ou moins suivant la période, quoi.
6: Ok, ça dépend donc des ateliers.
8: Voilà, c'est ça.
7: Puis on a eu aussi l'idée, c'est aussi faire un projet transdisciplinaire à un moment donné que ça s'ouvre sur d'autres arts. Et cette année, nous avons accueilli Alice Raconte, qui a fait des dessins, qui nous a dessinés. Ah ouais. Et aussi Arturo Palacios Garcia, qui est un musicien, beatmaker. Il a proposé aussi des habillages sonores pour les textes. Et nous avons aussi accueilli une poétesse qui s'appelle Laetitia Cuvillier. Voilà. C'est avec elle qu'on a écrit sur Parfois, parce que c'était un livre.
8: Ah oui, d'accord. Ouais,
6: Voilà. Plein de beaux mondes.
7: C'est ça.
6: Et. Vous me disiez que du coup vous changiez, vous m'avez parlé de la Bifurque, donc vous m'avez parlé de cette librairie. C'était quoi l'intérêt pour vous d'aller dans plusieurs lieux différents pour faire ces ateliers? Qu'est-ce que ça vous a apporté?
7: Stéphane, tu veux dire quelque chose?
0: Bonjour. Ben, moi, j'ai pas fait beaucoup de sorties culturelles. J'ai juste eu, je me rappelle de la visite du théâtre d'en bas. Vraiment, j'ai été impressionné par le sort de cette église. Voilà. Mais sinon, je n'ai pas d'autres choses à vous dire.
6: Et Sainte-Marie d'en bas, vous l'avez découvert à ce moment-là ?
0: Oui, complètement. Ouais, complètement. Je ne savais pas que c'était une ancienne église. Enfin, sans doute un peu en regardant, mais. Mais je l'ai découvert, oui, ce jour-là. Oui.
6: On n'est pas oublié. Enfin, moi, je suis rentrée qu'une fois là-bas et c'est vrai qu'on rentre pas tout le temps, quoi.
0: Mais non, c'est assez spécial. Hein. Il faut un rendez-vous bien défini pour y aller. Ouais.
6: Et un petit mot sur les autres lieux, peut-être culturels, artistiques.
7: Alors, on a aussi.
8: La machinerie.
7: Midi, allez-y.
8: La machinerie, moi, j'y allais parce que. Par le biais de François Poétique aussi, je rencontre Hélène, avec laquelle on fait des activités. En fait, c'est un lieu, alors apparemment, c'est un petit peu MDH, me semble-t-il.
7: C'est en lien avec la régie de quartier, en fait.
8: C'est ça. Donc en fait, vous avez un peu de tout à l'intérieur. Vous avez une boutique d'achat, vous avez un endroit pour réparer tout ce qui est numérique, portable, ordinateur, tout ça. Vous avez... un lieu convivialité pour un café. Et puis, vous avez une salle où Hélène en fait, propose des ateliers lecture. Et donc, dans ce cas-là, à ce moment-là, en fait, Katia était venue parce que Katia est de transport poétique également. Et donc, on a fait un atelier écriture.
7: Puis on a découvert aussi le lieu, en fait, le lieu qui est aussi un lieu de bricolage. C'est un lieu où on apprend aussi à reparer, on peut apporter... en appareil, je sais pas, une cafetière à reparer par exemple. Donc, on pensait que c'était intéressant aussi de mélanger l'écriture. En fait, c'est un lieu qui est entre le culturel et aussi la vie quotidienne du quartier. Voilà.
9: Ouais. Juste pour. Bonjour Adriana. Juste pour compléter, Déby n'est pas avec nous, mais il a découvert cet endroit, la machinerie. Et il est allé d'autres fois pour boire un café. Il y avait une cafetière justement à réparer. Et du coup, ça permet aussi de fréquenter le lieu. Patricia aussi, on est allé à la Nouvelle Dérive parce qu'elle avait envie de voir d'autres livres. Mmh. Parce que sur le moment de l'atelier, ce n'était pas possible de rester longtemps en train de regarder les livres. Du coup, je pense que ça ouvre vraiment d'autres possibilités. Mmh. Il y a la poésie, mais il y a l'endroit. Et je reviens un peu au Sainte-Marie d'en bas. Il y avait les résidents qui étaient là. Et on a eu un moment d'échange avec les résidents.
7: Les artistes
9: résidents qui étaient là sur le moment. Et là, c'était super intéressant parce que ça mélange beaucoup de choses. C'est très riche comme atelier. C'est la poésie, mais il y a la ville de l'endroit, et il y a aussi l'endroit qui est enseigné dans la ville. Et ça, c'est sympa.
6: Il y a un double but, du coup, à ces ateliers. Il y a aussi bien la poésie que la découverte et l'acclimatation à des lieux où on n'a pas l'habitude d'aller.
8: Oui, il y a ça, oui. Et également, on a fait des ateliers dans les foyers respectifs.
7: Ah bah oui, ça c'est super.
8: C'est-à-dire à Mangin, donc Stéphane, Corinne, moi, Carole, Jérôme, on est de Mangin. Et ça, c'est le premier.
7: Le premier, je suis venue pendant c'était l'année dernière en festival, ouais. quand on a pris connaissance. Et moi, je garde aussi une image du lieu qui accueille et du lieu qui, en un espace d'une heure, se transforme aussi en lieu culturel, alors qu'il n'est pas à la base, ouais. Avec l'exposition que vous avez proposée, ouais, ouais. Avec les livres qui circulent, avec le temps aussi convivial, et puis aussi de se dire que vous êtes chez vous et votre propre espace. À un moment donné, peut aussi accueillir. Je pense même qu'on peut imaginer dans le futur, pourquoi pas, des soirées tout public, à un moment donné, à l'accueil, enfin, aux résidences, au foyer, attends, je ne me rappelle plus le nom exact, au bon accueil. Je trouvais que la salle d'accueil, elle se prête très bien à une courte lecture de poésie. Ça serait peut-être trop petit pour faire un vrai spectacle avec des musiciens, mais ça se prête bien à un temps de lecture partagé, ou peut-être qu'un jour, on peut ouvrir les portes de ce lieu et en faire une date tout public. Voilà.
6: Et ce serait super chouette. Moi, c'est Elsa. Du coup, je travaille justement à la résidence accueil Mangin et aussi Bon Accueil. Et effectivement, l'idée de participer à ce projet, c'est d'ouvrir les portes. Les portes sur l'espace, les portes sur le culturel. Et de voir qu'il y a un champ des possibles peut-être auquel les personnes résidant dans nos structures s'autorisent pas. Et tu parlais du culturel, vraiment c'est quelque chose qu'on essaye de travailler, et pas plus tard que ce matin, nous avons eu un petit spectacle par certains des résidents qui sont ici là présents autour de travail d'écriture, de chant, de mise en musique, avec aussi une mise en image à partir de dessins. Donc je crois que la question de la culture, elle est hyper importante, et c'est une des directions qu'on essaye de prendre, parce qu'on découvre aussi à travers ça les personnes autrement, avec de compétences qu'on ne connaît pas. Et je trouve ça hyper riche, voilà. Et moi, j'ai une petite question pour vous, Patricia.
9: Oui.
6: Est-ce que, du coup, ces ateliers, ils vous ont permis de découvrir la lecture ?
10: La lecture. Oui, Patricia. Oui, j'aimais pas tellement lire avant, et maintenant, je lis beaucoup. Et je prends n'importe quel bouquin, ça marche. Je lis même deux chapitres, trois chapitres d'un coup. À la place de regarder la télévision, je préfère lire.
7: Oui, Patricia était aussi, à un moment donné, notre lectrice, hein, parce que les ateliers aussi s'ouvraient sur des livres, et parfois on avait du mal à se dire qui entre nous va lire tel et tel extrait pour s'inspirer. Et Patricia était toujours partante, et à un moment donné, c'était vraiment notre voix, la voix qui nous inspire, qui nous berce avec la lecture. C'était très chouette aussi.
6: C'est devenu la lectrice attitrée.
7: Oui, voilà. De dire aussi que parfois, dans les ateliers, on peut avoir du mal à écrire pour des différentes raisons. Parfois, juste parce que, pas parce qu'on n'est pas à l'aise avec l'écriture, mais parce qu'on n'est pas à l'aise entouré, parce qu'on a besoin d'être seul pour écrire.
6: Puis, des fois, la page blanche
7: aussi,
6: tout court.
7: Et voilà, et des fois, c'est pas un bon moment. Donc, en fait, c'est vraiment un lieu d'expérimentation. C'est pas du tout un lieu scolaire ou un lieu universitaire ou un lieu où on va produire quelque chose pour produire. Mais plus dans les échanges, ça peut aussi être des bribes de quelque chose qu'on commence et qu'on finit pas, ou on finit chez soi. Mais c'est aussi le temps de lecture à voix haute. Et on mélange un peu les choses, et Patricia nous a montré un bon exemple de ce qu'on peut faire ensemble en lecture partagée.
6: Et d'ailleurs, en parlant de lecture partagée, est-ce que vous accepteriez de me lire quelques textes ?
7: Ah oui ?
8: Oui, bah, volontiers, oui. Oui, bah, Stéphane, tu veux...
7: Stéphane. Allez-y.
6: On a le temps. Vous pouvez tous lire... les uns après les autres.
7: Ça, c'est le livre de Dorothée de Volute.
10: Ce livre est dédié à tous les enfants, à la flamme vivace de leurs êtres étincelants, à Hiram, mon fils. Dans tes yeux, je vois un lac à bras cadre à bras. Je me penche et je le bois. Dans tes yeux, miroir, placard, armoire, clé à tiroir, bizarre, bizarre. Dans tes yeux, j'entends chuchoter des histoires. Dans tes yeux, je vois un feu qui me réchauffe. Ça crépite, ça craque, ça crisse, ça croît. Dans tes yeux, je vois un ours roux tout doux, tout chaud, chou, il bouge, nous. Je le caresse, il se rapproche de moi. Dans tes yeux, je vois des pages d'ange. Dans tes yeux, je vois le poème que je voudrais écrire. Dans tes yeux, je vois un nuage de soupirs, roulement de colère, grondement de rire, météo, vrac et vampire. Oula. Dans tes yeux, je vois un château de silence. Toc, toc, toc, quelqu'un y est-il enfermé?
9: Je peux ajouter quelque chose là, parce que là, ça me fait penser à l'exercice qu'on a fait. Et du coup...
10: J'ai peut-être dû montrer les photos.
9: La radio, ça va être difficile.
10: Non, mais pour nous.
9: On a décrit, oui. On a décrit la photo. Mais je me rappelle de l'exercice que Katia nous a proposé. C'était celui de regarder les yeux du collègue à côté.
0: Ah oui,
9: et du coup, parce que là, vous êtes en train de lire, Patricia, et ça me fait penser à cet exercice qui était super intéressant. Et de regarder dans les yeux de l'autre personne qu'on ne connaissait pas ou qu'on n'a pas l'habitude de le faire, même si on les côtoie dans les travails ou dans la résidence. C'était super fort comme exercice.
7: Et puis peut-être dire, le livre, il est de Dorothée Volute, qui est une poétesse française qu'on a accueillie aussi au festival il y a 2 ans, qui va revenir l'année prochaine pour travailler au CHU avec les parents et les couples qui viennent d'avoir leurs enfants, voilà. Et c'est un livre qui est dédié à son fils, et elle a écrit en fait un moment où son fils ne savait pas encore parler. Et l'idée, c'est comment le lien se construit entre un être qui parle et un être qui ne parle pas encore. Et voilà, on l'a transposé à d'autres types de relations. C'était intéressant. Et ça nous a permis aussi de retravailler les questions de regard dans les cultures aussi. Parce qu'il y a certaines cultures, on ne se regarde pas forcément dans les yeux, c'est mal vu. Puis dans d'autres, il faut se regarder. Au contraire, c'est mal vu de baisser les yeux, de ne pas regarder dans les yeux quand on te parle. Donc ça, c'était aussi l'objet de réflexion.
10: Il y en avait d'autres, mais je vais peut-être aussi lire quelqu'un d'autre.
7: On va peut-être écouter aussi Stéphane et Mehdi. Stéphane.
0: Je dis quoi, on attend tes yeux.
8: Qu'est-ce qu'elle a lu? Elle a lu ça, donc peut-être, comme tu veux.
0: Alors là, je suis bien embêté à vous trouver un texte. Je vais vous lire les mots. Les mots grandissent dans nos cœurs et glissent sur nos langues. Les mots trahissent mes pensées et s'éclipsent quand vient le jour. Les mots s'offusquent de mes idées et revendiquent la liberté. Les mots étoiles, les mots café, les mots livre, soleil, neige, arbre et papillon. Je m'envole dans l'azur et j'ai vu plus de choses. Les mots brûlent ma langue, se transforment en poussière. Les mots chantent et dansent, résonnent dans ma tête. Les mots courent sur la feuille blanche, ne sachant où se placer. Les mots remplissent, les mots décoiffent les feuilles. Voilà, après c'est un autre travail qui avait été fait quand on nous proposait le mot quand. Il continue ?
6: Comme vous voulez.
0: Allez. Quand je suis à la maison et je regarde la télé, quand je trouve un transport pour aller à mon rendez-vous, quand je ris très fort à la terrasse d'un café avec mes amis et que je rentre le soir me coucher dans mes draps propres, quand je bois du café dans le salon et regarde la neige tomber doucement, quand je me couche pour dormir, j'écris dans ma tête la plus belle phrase de la journée. Quand j'entends le chant des oiseaux au loin, installé à la barre de mon catamaran, travailler jusqu'à tard dans la nuit à en casser les bols, le linge étendant, la grand-mère en chantant. Quand la torture met son pyjama étanche et son cerveau s'endort. Quand je n'ai presque plus de batterie sur mon téléphone, mais que j'arrive quand même à passer la commande pour acheter un joli pull rouge pour ma sœur. Voilà.
7: Merci beaucoup Stéphane, mais dire aussi que c'était en écho à un livre de Fabienne Hévert. C'est une poétesse qui habite à Marseille, elle a écrit tout un livre pendant toute une année, en 2016. Elle co-signait tous les jours trois trucs bien, ça s'appelle trois trucs bien. En fait, elle parlait que des choses bien qui sont arrivées dans la journée. Allez-y.
5: Tous les jours, les rires de ma fille. 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Parfois, je pense à eux. Tous les jours, je vais vous boire un café sur place. Tous les jours, les mots fléchés du Dauphiné. Parfois, les parents oiseaux... Parfois, les parts d'oiseaux donnent la becquetée à leurs petits. 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Tous les jours, j'entends la police. 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Parfois, c'est introuvable. Parfois, je vois des fous au volant. Parfois, une actualité me donne de la joie. Tous les jours, j'aimerais être fort. Tous les jours, je me console de la mort de ma mère. Parfois, je n'y arrive pas. Parfois, je me sens fort. Tous les jours, je pense à ma vie. Si j'avais été une star, parfois, je me rends compte que je ne la suis pas. Et c'est apaisant. Tous les jours, je marche. Tous les jours, j'essaie. Parfois, ça tremble de vivre tous les jours.
7: C'était qui déjà ce texte? Il est super.
10: Je sais pas.
7: Ah oui, c'est vrai, c'est vrai. C'est un texte collectif, ouais, c'est vrai.
6: Merci beaucoup. Mehdi, tu voulais lire un texte ?
8: J'ai essayé de trouver quelque chose parce que toujours ont été prises. Non ?
7: Je vais aussi saluer le travail d'Alice Raconte. C'est Alice qui a fait les dessins, qui a aussi conçu les livrets.
6: Oui, parce que là, pour les gens qui ne voient pas,
7: oui, c'est très beau.
6: Ça a été, à part donc, la lecture de Patricia, on s'est lu dans un petit carnet relié et avec des dessins d'Alice Raconte. Qui est venu à vos ateliers, il me semble, qui a fait des illustrations et qui s'en est servi pour illustrer le petit livret.
7: Et c'est avec elle qu'on a fait la confection, donc tout le monde a participé. C'est un livre d'artiste, en fait.
11: Ça veut dire qu'en fait, il a eu un atelier à Mangeant, justement, et du coup, elle est venue avec les feuilles et on a vraiment cousu le livre. Chacun a fait un petit bout.
12: C'est un travail... Excusez-moi, c'était vraiment un travail collectif parce qu'on a fait par thématique. Il y en a qui ont fait des pliages, d'autres qui ont cousu. Enfin, voilà, j'ai trouvé qu'il y avait une très belle énergie le jour où on a fait ça. On était plutôt nombreux aussi. Et voilà, moi qui n'avais jamais participé à des choses comme ça, finalement, avec peu de matériel, on arrive à créer quelque chose d'assez incroyable. Donc, j'ai trouvé ça génial.
8: Alors, l'intitulé, c'est « J'écris de petites phrases ». J'écris de petites phrases qui dansent au clair de lune, qui naviguent le pays du fleuve, qui côtoient le mont Everest. J'écris de petites phrases qui font marcher le temps pour la bonne santé, qui ont vu le ciel. J'écris de petites phrases qui nourrissent l'esprit des livres. J'écris de petites phrases qui font danser les gens, qui chantent cette chanson, qui chantent le rap. J'écris de petites phrases qui flottent dans un étang, qui, ensemble, font un feu de cheminée, qui n'arrivent pas à former un poème. J'écris de petites phrases qui courent après le temps, qui le rattrapent, qui le stoppent à l'instant. J'écris de petites phrases qui dégagent les nuages.
6: Merci beaucoup pour toutes vos lectures. On va maintenant partager un autre aspect, une autre création reliée au projet, parce que du coup la poésie c'est pas uniquement le texte, c'est aussi de la musique. Et donc ce que Katia nous disait au tout début, c'est que pendant les ateliers ils ont travaillé avec un musicien, donc Arturo, et j'ai pas retenu le nom de famille.
7: Arturo Palacios Garcia.
6: Voilà, très bien. Et donc on va écouter sa petite restitution maintenant.
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0: Donc on vient d'écouter le petit extrait de musique de 3 minutes. Est-ce que quelqu'un veut nous dire un mot sur ce qui vous a inspiré pour, pour cette création sonore ?
1: Oui, bah c'était assez intéressant. Il est venu, c'était un musicien, il est venu avec une espèce de tablette avec des touches dessus pour qu'on tape sur le

0: intéressant. On était avec des migrants, je crois. Donc, ils parlaient beaucoup de la guerre. Ils parlaient aussi. Ils avaient du mal un peu à parler français. Mais c'était vraiment très enrichissant ce jour-là.
1: Merci beaucoup. Est-ce que quelqu'un a quelque chose à dire sur cette petite création sonore?
2: Bah Stéphane, il a tout dit, je crois.
1: Il a fait un super résumé.
2: Après, comme il avait dit, en fait, on a choisi le chant du Mali parce qu'il y avait des chansons ou des chants de différents pays, quoi. Et c'est intéressant parce qu'on découvre la culture d'autres pays, quoi.
3: Voilà. Bonjour. Je prends la parole juste pour compléter. Donc moi, c'est Canel. Stéphane l'a bien dit, et l'objectif, un autre objectif de ces ateliers, c'était justement de donner accès aux arts, donc que ce soit l'écriture, à la lecture, à la musique, à la prise de parole, à tout le monde, qu'on soit éloigné de la culture ou pas, et notamment des personnes qui sont pas spécialement encore à l'aise avec la langue française. Et qu'on soit tous réunis autour d'une même table et de montrer que l'interculturalité, c'est super riche, en fait, notamment quand on peut faire de l'art ensemble, parce que c'était votre œuvre, notre œuvre, et de se rencontrer, qu'on parle bien la langue ou pas. Donc voilà, là, on peut saluer notamment Nathan, qui était là. Il y avait aussi Ipti Sam, Tsega, j'en ai oublié quelques-unes, personnes accompagnées par France Horizon notamment, et Svetlana Sokol. Voilà, il y a eu beaucoup de monde de pays, de cultures différentes, et qui ont mis leur petite pierre ou grande pierre à l'édifice, et qui est voilà, le noyau dur, ou des personnes qui sont venues qu'une fois, ça fait que le projet était super riche.
4: Moi, je voulais juste rebondir sur cette séance à laquelle j'étais présente. Ce que j'ai trouvé chouette, donc tout ce que vous venez déjà de dire, et c'est que vraiment, en l'espace d'un court temps, finalement, on a réussi à créer une œuvre artistique collaborative. Et ça, j'ai trouvé ça vraiment très riche aussi.
1: Merci. Et juste, je vais relaisser la parole à Patricia parce que je l'ai coupée tout à l'heure, elle avait un dernier petit extrait à lire, donc je vous laisse le lire.
5: Alors, dans tes yeux, je vois les yeux d'un chat. Dans tes yeux, je vois la coiffure de Fabrice, mon compagnon.
1: Merci.
6: C'est une petite dédicace à Fabrice, pour le coup, s'il nous entend.
1: Et on va doucement arriver vers la fin de cette petite émission, et j'aimerais bien... vous me disiez, selon vous, qu'est-ce que ça vous a apporté de faire tout cet atelier autour de la poésie?
2: Alors moi, pour moi personnellement, des rencontres, de nouvelles rencontres, de la poésie, la poésie, apprendre la poésie, quoi.
5: J'ai bien aimé pour dire un truc sur Fabrice. Parce que là, les oreilles ont dû siffler.
6: Stéphane.
0: Moi, ça m'apporte sur le plan cognitif. Ça me permet de ne pas rester dans ma tête, d'évoluer, de rencontrer des gens aussi. Et puis de m'intéresser à des choses qui, étant plus jeune, ne m'intéressaient pas. Comme la poésie. Voilà.
1: Eh bien, merci beaucoup. Katia, est-ce que tu veux bien me parler? Il me semble que tu as... un festival à présenter, s'il te plaît.
6: D'ailleurs, on s'est connus avec Mehdi, notamment, et Stéphane, dans le cadre de notre dernière édition du festival qui s'appelle « La poésie est une oreille ». C'est un festival qui dure un mois. Elle va commencer... cette année, ça sera notre cinquième édition. Donc, on est déjà grand et grande. C'est un festival qui met en valeur la création poétique contemporaine à l'échelle nationale. Donc on a des artistes et des poètes et des poétesses qui vont venir de Paris, de Toulouse. L'année dernière, on a aussi accueilli des Belges et des Suisses. C'est un festival qui dure un mois. On va commencer le 29 mai à la bibliothèque Centre-Ville avec la poétesse Séverine Decourt et Actrice M, qui est une DJ grenobloise. Ça sera une soirée poétique électro. Et ensuite, il y aura d'autres soirées. On va se partager entre... C'est l'espace, en fait. On essaie de créer un espace-temps qui dure tout le mois de juin, qui commence

0: même à partir du mois de mai, et qui investit à la fois les lieux de lecture, de livres et de lecture, en fait, qui sont déjà là pour promouvoir la lecture, qui sont les librairies et les bibliothèques. Et on essaie aussi d'aller dans des endroits comme les salles de spectacle ou des cafés. Cette année, c'est la Pie Joyeuse qui nous reçoit. C'est un petit café dans le quartier mutualiste. Voilà, on va faire aussi une montée. Donc le programme, elle est en ligne, La Poésie est une oreille, vous pouvez le retrouver sur notre site. On va aussi faire dimanche 14 juin une après-midi randonnée à la Bastille avec un temps d'atelier d'écriture avec la poétesse grenobloise Elisabeth Chabuel. Et ensuite une lecture à la CAB au centre d'art de Bastille. Donc voilà, c'est des temps qui mélangent à la fois des rencontres, des lectures, des temps doux, avec le temps aussi souvent d'ateliers en amont, de rencontres privilégiées, tout est gratuit. Et aussi des temps plus festifs, comme par exemple une soirée au Théâtre Saint-Marie d'en bas avec Roberto Negro, Richard Bonnet, deux musiciens proches du Festival de Tour de Babel et la poétesse PIB. Voilà, ça sera plus la soirée festive. Donc voilà, on mélange les ambiances. On est bien content. Et puis les soirées poétiques électro, comme on l'a fait les dernières, ça sera jeudi 25 juin à la Bifurc avec Elisabeth Chabuel, toujours la poétesse grenobloise et actrice M. Soirée entre lecture et musique. Donc si vous avez envie de danser, vous pouvez aussi venir.
1: Eh bien, merci beaucoup. Est-ce que quelqu'un a quelque chose à rajouter ? Non, c'est bon. Eh bien, c'est tout bon. Le cycle Poésie 2025-2026, donc ça a été vraiment une belle aventure d'après ce que vous m'avez tous dit là. Donc il y a eu de tout, des propositions variées, des découvertes culturelles, des rencontres qui marquent et surtout une ambiance bienveillante qui a donné confiance à tout le monde. J'espère que vous aussi, auditeurs et auditrices, vous trouverez votre propre façon de laisser la poésie vous inspirer. Merci d'avoir partagé ce moment avec nous. Merci aux participants et participantes, aux artistes et à toutes les structures partenaires. Un grand merci donc à Liam et Brie à la technique. Et du coup, bon, à Radio Campus, c'est moi qui le lis, mais ce texte n'a évidemment pas écrit par moi, parce que je ne me remercie pas moi-même, qui nous ont permis de rendre audible notre projet poétique. Donc très belle soirée à toutes et tous, et on se retrouve très bientôt pour une prochaine apérophonie. Bonne soirée.
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3: Chers amis, bonsoir, c'est Steph, votre révérend du lundi soir sur la 90.8 de Campus Grenoble et sur la Freies Radio Wüstewelle du côté de Stuttgart en Allemagne, Tübingen et Reutlingen. C'est Pastoral Mécanique, votre émission qui pétarade et qui soulève la poussière sur les routes de la country, du blues, du rock'n'roll et de la surf music. Et ce soir, il n'y aura aucun message, aucun mot à entendre, à écouter, à essayer de décortiquer dans plusieurs sens, puisque il n'y aura aucune chanson. Ce ne sont que des morceaux instrumentaux que je vous propose ce soir dans cette émission. Et avec parfois des groupes qui ont fait chanter des gens, mais qui ont aussi pu mettre en avant leurs talents instrumentaux. Par exemple, comme ce groupe qui ouvre le bal ce soir de Pastoral Mécanique, les Shadows. Et oui, ce n'est pas un groupe américain, mais un bon groupe britannique comme on les aime. Hank Marvin, le guitariste vedette du groupe, avec Bruce Welch aussi également, qu'il ne faut pas oublier. Hank Marvin a influencé toute une cohorte de guitaristes qui sont venus après lui. Plusieurs générations, lorsqu'on parle d'Eric Clapton ou de Brian May, eh bien, ces guitaristes ont été notamment influencés par Hank Marvin, qui était britannique comme eux, et qui, derrière ses lunettes de Buddy Holly et sa Stratocaster rouge, concoctait ses morceaux avec un twang, bien comme on l'aime dans cette émission. Et nous allons commencer par un morceau qui s'intitule The Savage, un morceau qui avait été renié par Hank Marvin, le guitariste, qui le considérait comme étant de piètre qualité, qui est tout de même sorti en single, qui est sorti sur un obscur film de 1960 qui s'intitulait The Young Ones, qui mettait en vedette le chanteur des Shadows, puisqu'ils avaient un chanteur, Cliff Richard, pas Keith Richard des Stones, mais Cliff Richard, une de ces teenage idols de la fin des années 50 sur la scène britannique. Nous commençons donc avec ce morceau, The Savage, pour une émission 100% instrumentale qui débute donc avec

0: Oh yeah, The Savage, après la version originale, celle des Shadows, donc ce groupe britannique qui l'a, ce groupe phare britannique de la scène rock instrumentale et de la scène rock tout court qui l'a enregistré en 1960. Vous venez d'entendre la version de Jerry Donahue qu'il a lui enregistré en 1992 pour son album également instrumental Neck of the Wood. Et Jerry Donahue, lui, il a été un guitariste émérite et Dieu sait quelle carrière, puisque après avoir fait partie de groupes tels que Fotheringay ou encore le groupe plus ou moins de rock progressif Fairport Convention au début des années 70, eh bien, il a collaboré, notre ami Jerry, avec d'autres artistes comme Cliff Richard des Shadows par exemple. Donc il fait parfaitement le lien entre les Shadows et le rock moderne. Et Jerry Donahue, on l'a entendu auprès d'artistes éminents tels que Elton John ou encore Bob Dylan. Il a joué aussi pour Chris Rea, pour Joan Armet Trending et également en France pour notre taulier Johnny Hallyday, puisque à cette époque-là, dans les années 70, Jerry Donahue l'avait également accompagné sur certaines sur une tournée tout du moins, et peut-être même sur album. Et Jerry Donahue, il a aussi croisé le manche avec d'autres guitaristes dans les années 90, avec John Jorgensen et Will Ray, pour le projet des Hellcasters. Donc un trio de guitares littéralement qui avait deux albums à son actif, Escape from Hollywood et The Return of the Hellcasters. Et d'ailleurs, ironiquement, le premier album s'intitulait The Return of the Hellcasters, le retour des Hellcasters, alors qu'ils n'avaient jamais enregistré ou ne s'étaient jamais formés auparavant. Hellcasters, qui est un jeu de mots entre Hell, l'enfer en anglais, et Casters avec les télécasters, puisque c'est l'instrument qu'emploie notre trio de guitaristes des Hellcasters. Je vais vous proposer d'écouter, on va enchaîner en fait, on va se faire plaisir avec Jerry Donahue, avec un autre extrait de cet album, Neck of the Wood, donc sorti en 1992, qui contient donc The Savage, le classique des Shadows que nous venons d'entendre, qui avait été renié par Hank Marvin, mais que Jerry Donahue a su, à sa manière, auquel il a su rendre hommage, et qui nous prouve donc que ce morceau est plutôt de très bonne qualité. Et nous allons maintenant se faire plaisir avec un autre album avec un autre morceau de cet album qui s'appelle Went on a 12 Bar Bender, et bien qui met toujours en avant le travail de Jerry sur sa Telecaster. Et nous enchaînerons donc avec les Hellcasters. Vous êtes bien sûr à 90.8 de Campus Grenoble, c'est Pastoral Mécanique, votre émission qui pétarade également sur Freies Radio Wüstewelle du côté de Tübingen et Reutlingen chez nos amis allemands.
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0: Cet épique morceau, c'est Danger Man, les Hellcasters. Les Hellcasters, donc pour rappel, c'est le trio formé donc par Jerry Donahue avec Will Ray et John Jorgensen qui ont croisé tous les trois les manches de leur télécaster. Et les Hellcasters, donc Jerry Donahue, on l'a entendu précédemment avec le Savage, cette reprise du morceau des Shadows. Je vous avais dit tout à l'heure donc, que Jerry Donahue avait joué pour Johnny Hallyday. Il était apparu sur une de ses tournées et surtout sur un de ses albums mythiques des années 70. C'était l'album Flagrant Délit, sorti en 1971. C'était l'album de Johnny sur lequel figuraient des morceaux qui sont devenus des morceaux mythiques, des standards du répertoire du taulier, à savoir Fils de Personne, qui était ce morceau lui-même une adaptation du Fortunate Son de John Fogerty et de Creedence Clearwater Revival, et également l'album de Ma Jolie Sarah qui était un des incontournables du répertoire de Johnny. Et à noter également qu'à cette époque-là, bien que ce soir nous ne causons qu'instrumental, que les paroles, les adaptations en français de morceaux américains étaient essentiellement l'œuvre de Philippe Labro, qui aussi avait écrit des morceaux originaux à cette période-là pour Johnny, et qui démontre aussi que l'écriture pouvait sortir des clichés yéyé ou des adaptations franco-américaines du début ou du milieu des années 60 pour proposer quelque chose de beaucoup plus mûr, beaucoup plus mature. Et c'est le travail qu'avait pu effectuer à l'époque Philippe Labro pour Johnny, pour proposer donc des morceaux tels que Fils de Personne. Nous allons donc continuer sur notre lancée instrumentale, puisque pour rappel, vous écoutez Pastoral Mécanique sur les 90.8 de Campus Grenoble et sur la Freies Radio Wüstewelle. Et ce soir, c'est une émission 100% instrumentale. Donc nous allons continuer avec un chanteur-guitariste qui laisse le micro de côté pour ne se concentrer que sur sa guitare. Et c'est véritablement ce qu'on pourrait qualifier de OGNI, c'est-à-dire d'objet guitaristique non identifié, puisque c'est ainsi que l'on pourrait qualifier la guitare de Junior Brown. Sa guitare est un instrument hybride entre une steel guitare et une guitare électrique, très inspirée donc d'une Telecaster, donc on reste bien dans le twang des Telecaster, et qui permet donc tour à tour de jouer avec un morceau de barre d'acier donc sur les cordes de la steel guitare pour sortir ces sons très typiques de la musique country, ou de jouer sur la partie 6 cordes tout simplement des phrasés beaucoup plus traditionnels de guitare électrique, et en l'occurrence de la guitare country honky tonk comme on les aime dans cette émission. Et Junior Brown, cette fois, c'est pour... nous n'avons pas trois guitaristes sur un morceau, comme c'était le cas avec les Hellcasters sur Danger Man, mais vous avez, cette fois, un guitariste avec trois morceaux qui constituent un medley. C'est ce fameux surf medley de Junior Brown. Donc vous allez entendre tour à tour, dans le désordre, le Walk Don't Run... le Walk Don't Run, je ne sais plus qui était le groupe original, excusez-moi, j'ai un trou de mémoire, le Pipeline des Chantays et le Danger Man, qui a inspiré le morceau que vous venez d'entendre des Hellcasters. Ça dure 7 minutes, un fabuleux medley, un déluge de twang comme on les aime. C'est une véritable masterclass de guitare twang, de guitare country. Vous allez très peu entendre la partie steel guitare de la guitare hybride, donc de cette OGNI de Junior Brown, et vous allez beaucoup plus entendre la partie 6 cordes avec donc ces classiques du rock instrumental et de la surf music. C'est dans cette émission ce soir 100% instrumentale de Pastoral Mécanique, mais de toute façon toujours bien rock'n'roll dans l'esprit.
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Junior Brown et son surf medley avec sa fameuse guitare hybride qu'il a baptisé lui-même la Gibb Steel, le Old Yeller pour reprendre son terme, sa vieille mioleuse si l'on peut dire, ou son vieux mioleur selon qu'on choisisse le féminin ou le masculin. Bref, ce surf medley de Junior Brown, même si cet instrument dispose de deux manches, il a essentiellement utilisé un seul manche, mais pour trois morceaux, donc le Pipeline qui introduisait ce medley, ce classique des Shanties. Pipeline que beaucoup de groupes surf ont pris et repris, que votre autre lui-même reprend également à la guitare. Bref, un incontournable du rock instrumental et de la surf music, le second morceau, donc Walk Don't Run, qui a été popularisé par les Ventures au milieu des années 60, dans les années 63-64, qui était à l'origine un morceau de jazz de Johnny Smith enregistré en 1954. Et les groupes de surf, donc du début des années 60, se sont fait une quasi-tradition de reprendre des morceaux de jazz pour les réarranger avec ce son très twang, gorgé de reverb bien mouillé, c'est le terme choisi en anglais, de wet reverb pour enrober ces morceaux instrumentaux. Et le dernier morceau, c'était Secret Agent Man, qui est donc le générique de la série du même nom, Secret Agent Man en anglais, et Junior Brown donc qui a fait de ces trois morceaux ce fabuleux surf medley auquel vous venez d'avoir droit. Junior Brown qui, on l'a dit, est guitariste et également chanteur, c'est pourquoi, et maintenant je vous propose d'écouter un autre guitariste chanteur, en l'occurrence Marty Stewart, avec son groupe les Fabulous Superlatives. Et cette fois, sur ce dernier album que nous avons déjà découvert ensemble dans l'émission, Marty Stewart a choisi de laisser reposer sa voix. Bah oui, parce que le monsieur, même s'il ne fait pas son âge, il prend quand même quelques années. Donc c'était probablement une superbe occasion de reposer sa voix, puisque cet album propose 20 morceaux, pas moins, et il n'y a rien à jeter. C'est cet album qui s'intitule Space Junk, est une véritable œuvre, un véritable chef-d'œuvre de musique instrumentale avec des influences country, des influences rock des années 50, des influences surf, toujours gorgé de reverb, et surtout parce que les musiciens du groupe, entre eux, qu'il s'agisse de Marty Stewart, lui-même guitariste, de son alter ego à la six cordes Kenny Vaughan, ou encore des autres musiciens, Harry Stinson à la batterie ou Chris Scruggs à la basse, puisque Chris Scruggs lui-même est aussi un multi-instrumentiste, eh bien ça donne un album qui propose des morceaux qui ont été composés par chacun des quatre membres du groupe, qui propose donc quelque chose qui est renouvelé à chaque morceau pendant toute l'écoute de cet album. Donc ces 20 morceaux, on ne s'en lasse jamais, ce n'est absolument pas du remplissage, c'est un superbe album sorti en un CD qui remplit quand même pas mal le CD avec ses 20 morceaux, puisque on doit avoir au moins une heure de musique, et qui est sorti également en vinyle sur 2,30 cm, mais qui ne sont pas 2,33 tours, qui sont 2,45 tours de 30 cm. Alors pour les aficionados du vinyle d'entre vous, le 30 cm c'est plutôt le format

0: la dimension qui est dévolue aux 33 tours, tandis que le 45 tours, c'est plutôt, et bien sûr, la toute petite vingtaine de centimètres, la petite galette qui forme les singles. Et bien là, c'est 45 tours sur 30 centimètres, donc vous avez droit à deux 45 tours de 30 centimètres sur cet album, donc Space Junk, de Marty Stewart et de ses Fabulous Superlatives. Nous écoutons donc cet extrait qui s'intitule El Zorro, parfaitement dans l'esprit de cet album qui oscille entre une musique rock instrumentale, parfois sur des rythmes très enlevés, parfois sur des rythmes beaucoup plus... on part plutôt sur des ballades instrumentales qui peuvent laisser ainsi s'évader l'esprit, puisqu'encore une fois, cette émission ce soir, comme l'album de Marty Stewart, c'est du 100% instrumental. Il n'y a aucun message à passer, aucun mot, aucune phrase à écouter. Il y a juste la musique à apprécier, soit pour l'écouter et se perdre dans ses rêveries, soit pour danser. C'est ainsi que le rock instrumental doit être considéré. Et pour introduire ça, allez, une petite pub de l'époque des 60s, et bien qui est très relative à cette musique surf instrumentale avec ce Pipeline Pete.
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0: ce son, cet accord de guitare étouffé qui se perd dans la réverb, dans cette réverb à ressort. Ce que vous venez d'entendre, c'est la guitare de Brian Setzer, la contrebasse de Lee Rocker et la batterie de Slim Jim Phantom. Ce sont les Stray Cats qui reviennent, qui repartent en tournée l'été prochain, donc en Amérique du Nord. Malheureusement, pas de date pour le moment en Europe, mais les Stray Cats sont de retour et on l'espère pour de belles années encore. Et Desperado, cet instrumental que vous entendez, est extrait de leur album qui célébrait les 40 ans de la formation du groupe en 2019. Et si les Stray Cats ont dessus fourni de la quasi-totalité des morceaux qui sont des morceaux chantés, avec non seulement la voix de Brian Setzer, mais également celle de Lee Rocker comme chanteur principal sur certains des morceaux. Il y a aussi donc cet instrumental qu'ils ont intitulé Desperado, donc pour mettre en avant aussi leurs influences instrumentales, l'influence qu'a pu avoir sur leur musique, la surf music. Et donc avec cette manière très rigoureuse et très jolie de fignoler, de bien finir un morceau sur cet accord étouffé, perdu dans la réverb, comme pour mettre en avant cette technologie de la réverb à ressort sur les amplis Fender, pour ne pas les nommer, donc qui est une technologie ancienne des années 60, mais qui donne ce timbre qui est indissociable de la surf music ou du rock instrumental de l'époque. Ces réverbes à ressort, pourquoi ? Parce que tout simplement cet effet de réverbération de cathédrale était opéré par l'oscillation d'un ressort placé dans l'ampli de la guitare. C'est aussi simple que ça. Et ça permet d'avoir un effet embarqué qui évite l'emploi de grandes citernes vides, par exemple, puisque pour les enregistrements en studio, c'est le genre d'artifice qu'on utilisait, placer un haut-parleur dans une citerne vide pour avoir cet effet de réverbération. Mais là, Leo Fender, dans ses amplis, avait trouvé donc cette parade avec le ressort, les oscillations du ressort qui permettaient de simuler cette réverbe de cathédrale. Nous continuons avec les instrumentaux, avec The Albert Combo, un obscur groupe du début des années 60, dont je vous propose cet instrumental qui s'intitule, ça sonne comme un film d'horreur, The Green Monster, Caro Verde, qui veut dire littéralement le monstre vert, mais là ça fait plus référence non pas au film d'horreur, tout du moins indirectement s'en est inspiré, c'est pour qualifier peut-être la couleur verte d'une voiture, puisque c'est issu d'une compilation qui s'intitule SoCal Speed Shops Hot Rod Classics, une compilation qui a été éditée il y a quelques années par le label Rock Beat, un label californien, avec des anciens employés du label Rhino Records. Ce sont eux qui sont responsables de la fabuleuse compilation Surfage Nuggets, de laquelle nous prenons justement beaucoup de morceaux surf et instrumentaux. Et ce Green Monster Cao Verde, donc extrait de la compilation SoCal Speed Shops, dont la préface des liner notes du livret a été rédigée par Billy Gibbons, le guitariste chanteur de ZZ Top, qui se qualifie lui-même de rock and roll gearhead, c'est-à-dire d'une tête de levier de vitesse, littéralement, ça serait ça, bien rock'n'roll. Donc nous entamons cette escapade, toujours instrumentale ce soir, dans cette émission 100% sans voix, mais 100% guitare, avec cette incursion dans le passé avec The Albert Combo et ce fabuleux monstre vert que vous entendez donc dans Pastoral Mécanique.
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0: ce monstre vert qui vrombille, eh bien, je vous laisse juger de quelle marque de voiture ça peut être, avec quelle motorisation. En tout cas, c'est un monstre vert, comme l'interprète V. Albert Combo. Nous allons donc continuer pour terminer cette émission avec d'autres groupes, un autre groupe de cette époque en tous les cas, à savoir The Charades. The Charades, à l'origine, c'était un groupe de doo-wop à la fin des années 50, avec 4 ou 5 vocalistes masculins. Et puis, au fil de leur carrière, ils ont embauché des musiciens pour pouvoir les accompagner, qui sont devenus leurs musiciens maison, si l'on peut dire. Et le groupe s'appelait à l'origine les Latin Knights, donc les Chevaliers Latins. Et ils se sont rebaptisés les Charades pour sortir au-delà des morceaux vocaux, donc quasiment 100% vocaux à l'origine qu'ils sortaient avant d'être accompagnés par ce groupe. Ils se sont rebaptisés les Charades, donc les charades. Et le groupe a, par quelques vacances vocales, pu enregistrer des morceaux complètement instrumentaux, des morceaux d'inspiration parfois hispanisante, voire orientale, qui sont de fabuleux morceaux, de très jolies ballades instrumentales, comme vous allez le voir, avec deux prénoms féminins comme titre, qui vont suivre par The Charades Band, qui, pour la petite anecdote également, avait été signé sur le label de Fred Astaire. Fred Astaire, ben oui, le grand acteur, comédien, danseur, un entertainer, un artiste incontournable de l'histoire de la musique, de la culture populaire américaine. Eh bien, c'était le label de Fred Astaire, AVA, qui avait signé The Charades. Et je vous propose donc d'enchaîner ces deux morceaux, ces deux fabuleuses ballades instrumentales. Tout d'abord avec Sophia, et nous allons continuer avec Christina. Je vous laisse juger de ce que ça peut être. Est-ce qu'il s'agit de conquête féminine, ou tout simplement de leur cœur qui balançait à chacun des musiciens, probablement les deux. The Charades Band avec Sophia, puis Christina, avec une pub de rigueur de l'époque.
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0: Chers amis, c'est ainsi que nous terminons l'émission pour aujourd'hui avec ce morceau des Charades, du Charades Band, des Charades. Ce Christina qui a, cette Christina plutôt, qui a succédé à Sophia ce soir, eh bien pour les plus belles ondes dans Pastoral Mécanique. Nous nous retrouvons la semaine prochaine, même heure, même fréquence, même punition. L'émission, vous pouvez la retrouver sur le web 24h sur 24, 7 jours sur 7 sur pastoralmechanique.com, pastoral sans E, mécanique Q-U-E. D'ici la semaine prochaine, conduisez prudemment, ne buvez pas trop, embrassez votre femme ou votre mari et écoutez beaucoup de musique qui pétarade. Et comme à chaque fois, vous le savez, le King ne touche aucun cachet pour sa prestation générique de l'émission, puisque les cachets, il les avale. Qu'Elvis vous bénisse, que Johnny Cash point ne vous lâche et que Poison Ivy longtemps vous prête vie. Ainsi soit-il. À la semaine prochaine. Salut. Ciao. Tchuss.
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0: C'est Valérie au micro sur Radio Campus Grenoble 90.8 et je suis accompagnée à la technique par Sarah. Bonjour Sarah.
1: Salut.
0: Donc exceptionnellement cette émission sera un petit peu plus courte parce que j'ai eu des petits soucis avec des CD. Mais bon, j'espère qu'elle sera quand même intéressante pour vous. Il y aura la suite de la mini-bio consacrée à Amy Winehouse et une des chanteuses justement à laquelle on comparait à Amy Winehouse dans ces années-là, en 2007-2008. C'était deux filles avec qui on va commencer cette émission. C'est le titre « Warwick Avenue ». Et c'était paru sur l'album Rock Ferry en 2008. Duffy tout de suite sur Radio Campus Grenoble 90.8.

À l'instant, c'était donc deux filles avec Warwick Avenue sur l'album Rock Ferry. Et sachez que deux filles, hein, elle a continué sa carrière après cet album, mais beaucoup plus discrètement. J'essaierai de vous mettre la main sur un de ses albums plus récents et on essaiera d'écouter ça pour savoir un peu comment ça a évolué. Et c'est vrai qu'à l'époque, elle a été pas mal éclipsée par Amy Winehouse. Et on va continuer cette émission avec un groupe. Alors là, ils ont beaucoup de succès et justement, j'espère que le prochain album est en préparation parce que moi, j'adore carrément. C'est un groupe qui s'appelle Little Odetta qui est de Paris, enfin de la région parisienne. Et on va écouter le titre No Medication qui est extrait de l'album Little Bit of Soul. Little Odetta sur Radio Campus Grenoble 90.8.

la grande Shadé à l'instant avec No Ordinary Love, et ça fait partie de l'album Love Deluxe. Je dis la grande Shadé parce que c'est une immense artiste de soul, et on aimerait bien qu'elle nous sorte quelque chose de neuf aussi, parce qu'elle a une voix magique. Et on va continuer dans les voix comme ça, un peu magiques, avec celle d'Aaron Fraser, qui était la moitié du groupe. J'ai oublié le duo, là j'ai un trou de mémoire, je vous dirai ça après. On va écouter plutôt la chanson Over You, qui est extraite de son album Introducing Aaron Fraser. Et c'est sur Radio Campus Grenoble 90.8, bien sûr, et vous retrouverez de toute façon un podcast avec des petites infos, les petites infos que votre animatrice préférée a oubliées pendant l'émission, évidemment, sur campusgrenoble.org. Et donc, c'est parti avec Aaron Fraser, Over You.

Alors, le groupe dont je vous parlais, c'est Duran Jones and the Indications. Et donc, c'était un groupe dont faisait partie Aaron Fraser. Il fait toujours partie de ce groupe, d'ailleurs. Il a juste une expérience en solo. Et donc, le titre qu'on vient d'écouter, ça fait partie de son premier album, Introducing Aaron Fraser. Et c'était le titre Over You. Il a sorti un second album depuis que j'ai eu l'occasion de vous présenter dans une émission passée et que je vous reproposerai dans des émissions futures. On le suit évidemment parce qu'on adore Aaron Fraser. Et on va tout de suite passer à la partie numéro 2 de Amy Winehouse, la biographie qu'on avait eu la chance de trouver le mois dernier, ou il y a 2 mois enfin. C'était toujours sur Radio Campus 90.8, et donc on en était resté à l'année 2005. Et donc, un soir de janvier 2005, Amy Winehouse fait la rencontre de Blake Fielder Civil, lequel se prétend issu du milieu artistique et musical, même si on ne sait pas trop quelle tâche il effectue précisément. Mais c'est surtout, malheureusement pour Amy, un toxicomane notoire. Amy, qui ce soir-là est venue une fois de plus faire la fête, a le coup de foudre pour ce bad boy. Blake va alors entraîner Amy Winehouse sur la pente des drogues dures. Côté musique, le label, lui, attend toujours qu'Amy sorte un second album après son premier album qu'elle avait donc sorti, dont je vous avais parlé dans l'émission précédente. Mais cette dernière n'a aucune inspiration et Blake, qui a déjà une petite copine, plaque Amy pour retourner vivre avec sa compagne d'alors. Amy est effondrée, elle a le cœur brisé et on va écouter un premier extrait donc de cette bio consacrée à Amy Winehouse, deuxième partie, et ça va être le titre Our Day Will Come, qui est extrait de l'album Lioness, Amy Winehouse.

Amy Wenas, à l'instant avec Our Day Will Come. Et donc, nous sommes à la moitié de l'année 2005. Après le succès en demi-teinte de l'album Frank, je dis en demi-teinte parce qu'il a quand même fait être remarqué, mais pas autant que les labels auraient espéré. Amy Winehouse, elle, a perdu plus de 10 kilos. Elle est retombée dans la dépression et est accro à l'alcool et aux drogues. Son manager, Nick Szymanski, avec l'appui du père d'Amy, essaie de persuader cette dernière de rentrer en rehab, comme on dit, c'est-à-dire en cure de désintoxication, ce qui ne se fera pas, mais qui fera le tube que l'on connaît. Elle change de manager pour signer avec Ray Cosbert, avec qui elle a déjà travaillé, et se remet peu à peu à écrire des chansons en puisant dans la souffrance qu'elle ressent. On lui présente le producteur, le fameux producteur Mark Ronson, avec lequel le courant passe bien. Les nouvelles chansons d'Amy sont inspirées par les girls groups comme The Ronettes ou The Shangri-Las. Et avant de retrouver la troisième partie de cette bio consacrée à Amy Winehouse, je vous propose d'écouter le titre tout simplement qu'il a lancé avec Rehab. Mais là, je vous propose d'écouter Back to Black, extrait du même titre d'album Back to Black. Et c'est bien sûr Amy Winehouse.

À l'instant, c'était Amy Winehouse avec Back to Black. Et c'est sur Radio Campus 90.8, Radio Campus Grenoble, bien sûr. Vous écoutez l'émission Sensation Soul. Vous retrouverez le podcast de cette émission sur campusgrenoble.org. On va y arriver. Et on va continuer avec la biographie d'Amy Winehouse. On en était à l'année 2006, enfin, qui débute. Et le phénomène, le second album d'Amy Winehouse, Back to Black, sur lequel l'accompagne de Dab Kings, ce qui amène une sonorité soul bien spécifique à cet opus. À 23 ans, Amy devient une référence dans le milieu musical. On la compare aux plus grandes divas de la chanson. À peine deux semaines après sa sortie, Back to Black s'est déjà vendu à 70 000 exemplaires. Et je peux vous dire que j'étais une des premières à me précipiter dessus pour l'acheter. L'album atteindra même les 3 millions de ventes en décembre 2011, soit 5 mois après le décès d'Amy. Aujourd'hui, ce chiffre a encore explosé tous les records, devenant l'album qui s'est le mieux vendu en Angleterre au XXIe siècle. Et moi, je peux vous dire aussi que chaque fois que j'entends la voix d'Amy Winehouse, ça me fait dresser les poils sur les bras, c'est terrible. Et on va se faire plaisir, on va écouter Amy Winehouse qui était fan de Monsieur Tony Bennett et elle a eu la chance d'être présentée à lui et même de faire un duo avec lui. Et ça s'appelle Body and Soul et ça fait partie notamment de l'album Lioness, Amy Winehouse featuring Tony Bennett, Body and Soul.

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Jusqu'à la dernière note, s'il vous plaît, deux voix extraordinaires, deux voix cultissimes. Bien sûr, il s'agissait d'Amy Winehouse en duo avec Tony Bennett. Eh bien, ils ont rejoint tous les deux les étoiles. C'était le titre Body and Soul. Et on retrouvera une troisième partie dans la prochaine émission sur la biographie consacrée à Amy Winehouse. On aura été jusqu'au bout de cette vie qui fut trop brève puisqu'elle est partie à l'âge de 27 ans. Elle fait partie du club des 27 malheureusement. On va enchaîner avec un monsieur qui, lui, c'est le parrain de la soul. Il n'est plus de ce monde non plus. Monsieur James Brown avec le titre « Try Me, I Need You ». Et j'avais trouvé ça sur une petite compilation qui s'appelait essentiellement « Soul and Blues ». James Brown, « Try Me », c'est sur Radio Campus Grenoble 90.8 et également sur le podcast campusgrenoble.org. Et c'est tout de suite dans vos oreilles.

0: On voyage dans l'émission Sensation Soul sur Radio Campus Grenoble 90.8. Vous pourrez également retrouver le podcast sur campusgrenoble.org avec une playlist et 2-3 infos comme ci, comme ça. Et si je dis qu'on voyage, c'est parce qu'on a écouté juste avant James Brown avec Try Me. Et lui, il nous vient d'Augusta. Il nous venait d'Augusta en Géorgie, dans les USA, bien sûr. Et là, on était à Broadway avec les Drifters. Alors, si c'est pas beau, ça, eh ben, c'est magnifique. Et il manquerait plus qu'il y ait un soleil splendide dehors pendant qu'on enregistre cette émission. Eh ben, c'est le cas. Donc, la vie est belle, mes petits amis, mais un peu triste quand même parce que ça va déjà être le moment de se dire au revoir. Et oui, le temps passe vite en votre compagnie, mais on va écouter Acantalang avant. Mais je tiens à remercier une nouvelle fois Sarah. Merci Sarah.
1: De rien, merci à toi.
0: Voilà, qui était à la technique pour m'accompagner. Et donc, on va écouter Acantalang, que je vous ai déjà présenté dans des émissions précédentes. Et ça sera le titre « Come Back Home ». Et c'est extrait du CD-album « Beautiful Dreams ». Mais depuis, elle a sorti un autre album qu'il faudra que je vous présente. Mais ça sera dans une prochaine émission. Restez surtout branchés sur Radio Campus Grenoble 90.8 et tout de suite on écoute Acantalang. Bye bye.
1: Bye bye.

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On va écouter deux morceaux d'un disque qui m'a beaucoup plu, Truck Rural, qui paraît chez Conrad Sound, label norvégien emmené par Gure Moe. Avard Skasset rencontre Stahl et Ljavik Solberg. Le premier est guitariste, il joue dans Moe, et le second est percussionniste. Le mariage de cette acoustique et de ces percussions est merveilleux, vraiment un très bon disque. Avard Skasset, Stahl et Ljavik Solberg pour deux morceaux.

Roman Rofalski vit à Londres, il paraît chez Oscillation Recordings, le label emmené par Gabriel Prokofiev. The Waiting PM mêle admirablement l'acoustique et l'électronique. Roman Rofalski, une belle surprise.

Christophe Bayot, vraiment un metteur en son que j'apprécie beaucoup, paraît chez Mahorka Recordings, Insight and Vision, est très très recommandé. Christophe Bayot.

On vient à un enregistrement très important puisque Jorge Antunes fut vraiment influent. Il arrivait de Buenos Aires. In Defense of the Machine était paru chez Pogus Productions il y a une vingtaine d'années. Et Toccata Irisée est un morceau magnifique qui vieillit très très bien. Jorge Antunes.

bien plus moderne, la session Modulisme 141, donc chez Modulisme bien sûr, nous offre Hatao Tanaka, quatre superbes morceaux. On démarre avec Heart Monologues, Hatao Tanaka.

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pour finir Fall and Sun. Et alors, ça paraît presque lourd, cette espèce de noise parallèle disalignment chez Fourth Dimension. C'est pas que ce soit mauvais, mais le souci, c'est que ça reste uniforme. Voilà, on est exactement dans un tic de la noise. Alors, c'est efficace. Fall and Sun. Voilà, c'est la fin de cette syndrome. Bien le bonjour chez vous.

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